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Tom Jones qui chante. Page 23, il y a Manon, suivi

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2: Ce samedi 3 octobre, au Moyen-Âge de Chirolles, c'est le retour d'Ancrage, le festival des impressions artisanales qui se refait un tirage. Dès 17h, venez découvrir l'expo Point de vue. Une trentaine d'artistes se sont exprimés spécialement pour l'événement autour d'une sérigraphie d'archives. À côté de ça, découvrez en libre-service nos machines à dessiner, harmonographes, spirographes et autres toupie print. Et pour la soirée, on accueille le duo de hip-hop anglais-germanique State of Mind, ASM, du label Chinese Man Records. Rien que ça. Et pour conclure, c'est Alex Pain, alias Obsession, pour son set dubstep. Pour la régalade, c'est Clément l'éleveur cuistot de la ferme de la Bisette. Pour boire, les brasseurs de l'Alouette et Charlie de la Jajacoise. Prix d'entrée 10 euros. On vous attend à Chirolles.
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1: Pip, pip.
4: Deuxième week-end des Jours de la Dame avec samedi 3 octobre à 20h30 à l'espace culturel de Fabras, les Dames de la Joliette. Un spectacle autour d'une poésie de résistance, de délivrance et de créativité féminine. Dimanche 4 octobre à 17h, Notre-Dame de Prévenchère à Montesa-sous-Bozon, l'ensemble Fabria avec Estelle Arbulot au violon et Lise Pechnard au violoncelle. Elle propose un programme consacré à deux figures majeures de la musique hongroise du XXe siècle, Zoltán Kodály et Béla Bartók. Réservation au 06 80 72 03 57.
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1: Oui !
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0: Bienvenue dans ce nouveau numéro d'Archivif, un magazine réalisé avec le département de l'Ardèche et trois radios complices ardéchoises. Ce mois-ci, nous allons emprunter les chemins de la mémoire vivante et visuelle de notre Ardèche monde, autrement dit, emprunter les sentiers du Doc, mais aussi faire documentaire buissonnier en explorant d'autres drails soutenu par le département. Vous l'aurez compris, dans ce cinquième épisode d'Archivif, nous nous demandons quelle relation notre département entretient avec le film documentaire. Et pour parler des Sentiers du Doc, qui arrive très prochainement, là, dès le 3 novembre, et pour parler également de la filière du documentaire en Ardèche, il nous faut des personnages, un décor et une action ou des actions. Alors on va commencer par les personnages autour de la table. On commence en face.
1: Moi, je suis Fabienne Enclos, je suis donc la directrice d'Ardèche Images, qui est une association qui est basée à Lussas et qui, depuis 40 ans, travaille autour du cinéma documentaire et qui est aujourd'hui un pôle d'excellence audiovisuelle documentaire en région Auvergne-Rhône-Alpes et qui donc pilote, qui a plusieurs secteurs, donc le Festival des États Généraux du Documentaire en mois d'août, une école documentaire avec des formations initiales et continues, universitaire, une maison du doc et la première vidéothèque européenne consacrée au documentaire, et puis beaucoup d'autres actions, dont les actions de diffusion à l'année du documentaire en Ardèche et dans toute la région Auvergne-Rhône-Alpes.
0: Merci Fabienne, ça commence fort. Autre personnage.
2: Moi je suis Fanette Perret, je suis chargée d'action culturelle à la médiathèque départementale de l'Ardèche. Comme c'est pas une entité forcément très connue du grand public, je vais un peu préciser ce que c'est. Il faut s'imaginer une grande bibliothèque au service des 200 et quelques bibliothèques du territoire. On est basé à côté de Privas et donc on apporte des documents et des services aux bibliothèques qui sont pour la majeure partie d'entre elles gérées par des bénévoles en Ardèche. Donc c'est de la formation, c'est de l'accompagnement sur des projets de construction, d'aménagement, l'accompagnement sur le numérique, et ma partie donc c'est l'action culturelle.
0: Et donc sans dévoiler tout le suspense de cet épisode, vous procurez aussi des documentaires aux bibliothèques, et c'est notamment de ça dont tu vas parler. Ouais. Merci Fanette. Et dernière personnage.
3: Oui, moi c'est Gabriella Mello, je suis chargée de mission au département de l'Ardèche, au service culture jeunesse. Je m'occupe particulièrement de cinéma et art visuel.
0: Merci beaucoup à toutes les trois. Alors on va parler, vous allez l'entendre aujourd'hui, à la fois du département de l'Ardèche comme territoire, mais aussi du département comme entité politique. Et c'est autour de la filière du documentaire, les actions qui sont soutenues notamment par le département. Alors on va commencer avec les Sentiers du Doc, qui commence là le 3 novembre. Fanette, est-ce que tu peux nous expliquer exactement en quoi consiste sur le Sentier des Docs, du Doc?
2: C'est une manifestation qui existe depuis 2015 maintenant. Qu'on organise dans une opération qui s'appelle le mois du film documentaire, qui est organisé à l'échelle nationale par Images en Bibliothèque, pardon. Et donc nous on a décidé donc d'amener la forme documentaire au plus près des habitants gratuitement, puisque c'est un cycle de projection qui se passe dans tout le département, du nord au sud du département, au mois de novembre. Et donc on propose à la fois des projections, mais aussi des rencontres avec ceux et celles qui font le cinéma d'aujourd'hui. Mmh. Cette dimension échange qui est vraiment très importante et appréciée. Et dernière caractéristique, c'est les bibliothèques elles-mêmes qui sont porteuses de l'organisation, avec notre aide bien sûr, et celle d'Ardèche Images, puisque Ardèche Images est notre partenaire principal sur cette opération.
0: Et là, il y a à peu près combien de bibliothèques qui sont engagées dans ce projet, qui vont proposer là des projections?
2: Donc on a 35 projections, donc c'est-à-dire autant de bibliothèques engagées sur cette prochaine édition des Sentiers du Doc. Et on remarque une progression depuis 2015, on ne fait que se développer. Donc on arrive maintenant à toucher des petites communes reculées du département, qui ont besoin de qu'on leur apporte aussi cette offre, puisqu'ils sont parfois éloignés d'un cinéma ou d'une structure de diffusion.
0: Et c'est quoi ? Ce sont les bibliothèques elles-mêmes, les bibliothécaires ou les médiathécaires, qui viennent vers vous en vous disant « Ah ben, nous aussi, on aimerait bien accueillir » ou comment ça se passe ?
2: Oui, c'est ça. En fait, on fait une présentation de la programmation des films qu'on souhaite programmer début mars. On invite les bibliothèques de tout le département à venir assister à ces journées de présentation. Et puis ensuite, elles nous font acte de candidature pour participer. Et dans la mesure du possible, on essaye d'inclure toutes les demandes.
0: Et alors, au mois de mars, est-ce que vous avez déjà la programmation ? Oui, me dit. Alors, parlons programmation avec Fabienne, puisque c'est vous, Ardèche Images, qui proposez justement les films qui seront diffusés. Est-ce que tu peux nous dire un peu comment ça se construit ?
1: En fait, on a donc quelqu'un à Ardèche Images qui travaille tout au long de l'année sur notre pôle de diffusion territoriale qui s'appelle Terre de Doc, et qui fabrique des catalogues de films, soit de films aidés en région, de films d'anciens étudiants, de films qui ont produits en région, réalisés en région, etc. Enfin, qui mettent vraiment en valeur tout ça. Et on fait en fonction des partenaires, on fait des catalogues et on fait un catalogue pour les partenaires lecture publique. Et donc, on propose à Fanet et à la MDA un corpus de films. Et ensuite, Fanet fait des retours, elle choisit aussi, on co-construit la programmation. Et nous, on s'engage ensuite, en effet, à faire le lien avec les ayants droit, les cinéastes, pour que ce soit, en effet, des moments, les 35 projections, hein, qu'elles soient absolument toujours accompagnées d'une rencontre, voilà.
0: Mais alors, tu dis, vous créez un catalogue, un répertoire pour pour les médiathèques. Qu'est-ce que ça différent ? Est-ce qu'il y a un enjeu particulier pour les médiathèques ? Comment vous choisissez ces films pour
1: les médiathèques, ouais. On essaie aussi de s'inscrire dans des dispositifs nationaux, type Les Yeux du Doc, où on sait qu'il y a certains films qui sont en accès facile pour les médiathèques en termes de droits de diffusion, etc. On essaie de... Là, typiquement, on avait un programme jeune public qu'on a fait circuler, nous, Amberg et Quaron, et qu'on avait envie aussi de proposer aux bibliothèques, parce qu'on sait que ça peut les intéresser par rapport à leur public. Donc, c'est toujours se dire... Forcément, quand on travaille typiquement, pour que vous compreniez la différence, quand on travaille avec les salles de cinéma, on va être plutôt sur un catalogue de films où il y a déjà un distributeur, parce qu'on sait que sinon ça va être plus compliqué pour les salles de s'engager. Et pour les médiathèques, c'est encore autre chose. C'est aussi des publics, des spectres de publics très larges. Et c'est d'essayer de trouver... Parfois, on sait qu'il y a des demandes thématiques. Enfin, voilà, c'est d'essayer de voir... d'avoir une programmation variée sur des thématiques variées pouvant correspondre à différents publics.
0: Alors bah justement, on va découvrir en son l'un des films qui sera projeté.
4: Y a-t-il des films guinéens parmi ces films, mon ami ?
5: Vas-y, la Guinée film,
4: La Guinée film. Ah, peut-être.
5: Ça, c'est quel film, ça ?
4: Regarde, déjà là.
5: C'est beaucoup de poussière.
4: Ah, mais...
6: Plus de 20 ans, c'est
5: pour celui-ci. Ah,
4: oui. Plus de 20 ans.
5: 20 ans, oui.
0: Plus de 20 ans. Au cimetière de la pellicule de Thierno Souleymane Diallo. Ça, c'est l'un des films qui sera projeté. Bah, c'est le premier film, j'ai l'impression, qui sera projeté dès mardi 3 novembre à Privas. Et il sera projeté aussi à Vals-les-Bains, à Saint-Georges-les-Bains, à Désaigne et à Peaugres. Alors, est-ce que tu peux nous dire un petit peu ce qu'on vient d'entendre ? Est-ce que tu peux nous parler un peu de ce film ?
1: C'est quelqu'un qui, c'est bien qu'on en parle parce que c'est aussi une émission sur les archives, c'est quelqu'un qui va faire des recherches et c'est aussi à chaque fois qu'on programme, j'ai l'impression, Fanette comme nous, on a aussi cette envie toujours de déjouer l'image, enfin de travailler autour de l'image que les gens ont parfois du cinéma documentaire comme quelque chose d'un peu fermé, etc. Là, typiquement, le film est assez drôle en fait. C'est une enquête qui questionne à la fois le cinéma, l'histoire du cinéma, les pays. Bon, après, par ailleurs, en plus, il se trouve que Thierno Souleymane Diallo, il a étudié le cinéma documentaire au Sénégal et c'est un master qui a été créé par Ardèche Images au Sénégal. Et c'est aussi comme ça des retours, des boucles de gens dont on sait que la manière dont ils ont été formés, etc., on sait que ça va parler aussi au public ici, parce que c'est autour d'un cinéma et de formes cinématographiques qu'on défend tout au long de l'année et auxquelles les habitants de l'Ardèche notamment ont été habitués.
0: Ça, c'est une grande question dont on va reparler, bien sûr, des Ardéchois dans tout ça. D'abord, comment le département aide ? Comment le département soutient cette initiative, Fanette ?
2: L'initiative de
0: sur les sentiers,
2: les
0: du,
2: sentiers
0: doc.
2: Du doc. Alors nous, on vient en accompagnement, mais déjà en proposant une programmation. Les bibliothèques généralement aiment bien ce côté un peu clé en main, parce que ça les soulage de toute la partie recherche, et donc c'est un travail important qui est fait en amont. Ensuite, c'est un accompagnement à la mise en œuvre avec des conseils, notamment sur qu'est-ce que c'est qu'accueillir un cinéaste, comment on anime aussi une rencontre avec un cinéaste. Donc pour ça, on propose ce mois-ci une formation d'ailleurs pour notre réseau. Et puis après, c'est un accompagnement financier, donc on vient aussi prendre en charge une grande partie des coûts liés à l'accueil de ces projections.
0: 35 projections. 6 films, en réalité. Est-ce que vous pouvez nous parler de certains autres films qui seront projetés ?
2: Alors, je précise qu'il y a 6 longs métrages, donc plutôt pour un public ado-adulte. Et pour la première année, on propose aussi, pour du jeune public, un programme de 5 courts métrages. Donc ça, c'était quelque chose, je crois qu'avec Fabienne, on est d'accord pour dire que c'est un peu un axe sur lequel on a vraiment envie de travailler aussi pour les prochaines éditions des Sentiers du Doc, parce que ça nous semble important d'éduquer au regard aussi et aux images les plus jeunes. Donc c'est un peu une première pour ces Sentiers du Doc 2026 que de proposer ça. Et là, on a demandé aux bibliothécaires d'être elles-mêmes les médiatrices de ces courts-métrages. Donc ça leur fait aussi un petit défi de médiation. Et je suis sûre que ça va bien fonctionner. Après, au niveau des thématiques, elles sont vastes et on n'a pas de fil conducteur cette année. Ça nous est arrivé de tester aussi des Sentiers du Doc avec un fil thématique plus précis. Mais là, finalement, les films se répondent et finalement, des fois, se retrouvent liés par des thématiques communes. On peut citer la mémoire, on en a parlé, la thématique de la transmission, le rapport aux autres. Une interrogation sur les images elles-mêmes aussi, le lien à nos territoires. Moi, j'ai envie de mentionner un film qui me touche parce qu'il parle d'une thématique liée à notre environnement, la thématique de l'eau. Donc, c'est le film Méandre ou la rivière inventée. La thématique des rivières est très forte aussi en Ardèche, donc ce film a bien aussi plu pour ça. Et donc, là, c'est une espèce de... Voilà, un parcours, un regard à la fois scientifique, mais poétique aussi sur les rivières et sur ce que l'homme en a fait, puisqu'on a cherché à rectifier les rivières et alors elle est domptée finalement. Et maintenant, on voit que peut-être, il faut les laisser à nouveau retrouver un cours plus naturel pour favoriser le vivant en général. Donc c'est un film vraiment très beau et que je vous invite à voir, qui sera accompagné par la cinéaste.
0: On parle là depuis tout à l'heure, et puis on est dans une émission qui s'appelle Archivif, effectivement des archives, qui peut être effectivement un bon fil conducteur pour justement ce que vous proposez, vous, en tant que département, comme action et comme accompagnement autour du documentaire, puisque donc il y a de la diffusion, mais vous soutenez aussi, là je me tourne vers Gabriella Mello, vous soutenez aussi la création et surtout la médiation. Et la formation.
3: Oui, tout à fait. Donc, comme vous avez dit, et comme a rappelé Fabienne, c'est une action très large de soutien à la filière cinéma et aussi et particulièrement au documentaire. Donc, elle passe donc par la formation. Fabienne en a parlé par rapport au master, par la diffusion. pour revenir un petit peu sur la médiation et l'éducation aux images, donc on est partenaire donc de l'association Les Écrans, qui porte et qui coordonne au niveau du département de l'Ardèche et de la Drôme de dispositifs collège au cinéma, donc qui permet tous les ans donc de d'amener les collégiens dans les salles pour découvrir 3 films. Et l'année dernière, donc 25-26, c'était 2200 collégiens donc qui sont allés aux salles pour ces dispositifs. On essaye justement, de la spécificité du territoire, d'éduquer le regard des collégiens aussi à l'esthétique du documentaire. Donc à chaque année, on programme un film documentaire. Cette année, c'est le film Théa Chapi qui sera projeté, donc qui aborde la question des détenus, qui va à la rencontre aussi d'un processus de création avec ces détenus. Donc c'est aussi une façon d'éduquer les élèves et les jeunes au regard. Mais voilà, globalement, le dispositif Collège au cinéma, c'est une action qui permet d'amener les jeunes vers des films qui ne vont pas d'eux-mêmes, vers lesquels ils vont pas d'eux-mêmes, de justement d'avoir cette expérience collective dans les salles, et puis d'éduquer leur regard, d'avoir un regard critique, de développer leur propre goût. Donc c'est une action très importante, d'autant plus aujourd'hui. Et sinon, sur, je ne sais pas si vous voulez que je vienne tout de suite sur la création.
0: On va peut-être rester sur ce côté médiation, parce qu'il y a beaucoup à dire.
3: Oui, tout à fait. Et en fait, je complète sur la question de l'éducation. On a aussi un soutien important à l'éducation et à l'éducation artistique et culturelle par les conventions territoriales d'éducation artistique et culturelle que nous avons avec les communautés de communes, qui permettent aussi de mettre en place plusieurs projets autour du cinéma. Ardèche Images est un partenaire privilégié, mais il y a aussi d'autres partenaires comme la Maison de l'Image, la MJC d'Annonay et Écran Village, entre autres, qui aussi permettent de mettre en place ces types de projets. Et pour donner un exemple, peut-être Fabienne pourra revenir sur un projet qui a permis la collecte d'archives amateurs, donc sur le territoire de Baie-Coiron. Je laisse la parole à Fabienne.
0: Et c'est toi qui fais la transition, c'est formidable. Effectivement, ça c'est l'un des cœurs aussi, enfin le sujet, parce qu'on a dit, vous faites partie des 3 personnages de ce documentaire, dont le décor est l'Ardèche, mais les personnages, ce sont les Ardéchois. Comment sont-ils friands, sont-ils demandeurs, et comment on aiguise le regard de ces Ardéchois? Je pense que tu as beaucoup de choses à dire, Fabienne.
1: Oui, enfin, par exemple sur les sentiers du doc, c'est vrai que moi, quand je suis arrivée de Paris, où j'ai été avant sur une association nationale, où on travaille énormément le cinéma et le cinéma documentaire à l'échelle nationale, les projections du mois du doc, en France, c'est du monde, mais enfin, c'était pas non plus... Et donc, quand je suis arrivée, je me suis dit, ok, 30 projos en Ardèche, dans des petits villages, en novembre... Et en fait, on arrive dans des villages de 200 habitants, il y a 120 personnes dans la salle, voire 250 dans la salle. Et là, on m'a dit, mais ça fait 40 ans que le documentaire est travaillé sur le territoire. Et donc, l'appétence, elle est là. Et en fait, comme pour tous les publics et comme pour toutes les actions dans tous les domaines, la régularité, le travail, le soutien de l'argent public, ça permet justement de forger des goûts réellement et de forger une appétence. Et on l'a vu aussi après pour nous, pour Ardèche Images, mais comme pour tous les partenaires publics comme le département, l'idée c'est toujours évidemment d'élargir les publics. On a parlé du jeune public, mais il y a aussi beaucoup de publics potentiels qu'on ne touche pas. Et le travail sur les archives, qui a donc consisté en une collecte d'archives amateurs faite à l'automne 2024 dans 13 villages de la communauté de communes Berguet-Coiron, qui a été faite par un cinéaste en mission, donc piloté par Ardèche Images, dans le cadre d'une convention CTEAC, département, état, région, les conventions dont parlait Gabriella, qui permettent de monter des projets ambitieux, puisque ça permet, c'est conséquent comme soutien. Donc ça permet, là on a travaillé sur, en fait ça continue, on était supposé travailler sur quelques mois et en fait ça continue, ça va faire 2 ans ce mois-ci. Donc une collecte lancée, un cinéaste en mission sur le territoire qui va à la rencontre des gens qui donnent leurs archives, qui commence à faire des entretiens avec eux,
0: Archives amateurs, ce qu'ils ont filmé, tout ce qu'ils avaient à l'époque.
1: De la VHS, tout des bobines 35, etc. Et on se rend compte que déjà, il y a la libération de l'USAS, qui a des années, des décennies d'archives. Et à partir de là, l'idée, c'était d'en faire un premier montage en création partagée avec des habitants. Et donc, on a commencé à travailler là-dessus. Ça fait 2 ans que ça continue. Et on touche... Enfin, pour moi qui arrivais, c'était aussi quel est notre objet commun entre les habitants du territoire et nous, secteur culturel, etc. Ben, c'est un territoire, évidemment, puisqu'on habite ici, on travaille ici. Mais c'est aussi l'image. Et donc, à partir de ces archives communes, vous avez filmé. Et nous, aujourd'hui, on va travailler sur ces images-là. Et ça a créé une possibilité de dialogue rare. Ça a créé aussi le fait que y a des gens qui n'avaient jamais mis les pieds au cinéma et qui sont venus en foule, en famille, découvrir les images amateurs de l'époque, et qui étaient, ce qui se passait dans la salle, c'était dingue. Les gens reconnaissent les arrière-grands-parents, etc., etc. Reconnaissent les lieux, ils voient les lieux où ils habitent d'une autre manière, ils les voient valorisés à l'écran déjà. Et ensuite, ce qu'on a pu faire quand on parle de médiation, création, etc., c'est qu'il y a eu 2 épisodes déjà de série tiré de ça, monté à partir de ça, et surtout à peu près déjà 23 ateliers avec des jeunes, des enfants, mais aussi des gens dans les EHPAD, etc., de travail autour de ces archives. Et donc là, l'extrait qu'on va entendre, c'est les archives brutes de l'époque, donc sans son, sur lequel on a fait travailler des habitants, des jeunes et des moins jeunes.
7: Monsieur Coudin, je le vois encore, pas très grand, costaud, un peu rond. Je m'appelle Marie-Aimée Boiron, j'ai 80 ans. Je me souviens très bien des projections de Monsieur Coudin, qui venait de Villeneuve-de-Berre, avec tous ses films, et qui nous passait des films le dimanche, jamais le samedi soir, c'était toujours le dimanche soir, au café La Ville, à Darmes. Et c'était merveilleux pour tout le monde. Il y avait les adultes et les enfants. J'étais étonnée que nos parents nous laissent voir tous les films, même les films les plus osés de l'époque. C'était une époque où nous étions très libres. Et il y avait une ambiance particulière parce que nous étions assis sur des chaises. C'était pas des fauteuils très confortables. Les papas venaient aussi, mais je me rappelle que les papas restaient au bar, surtout, et ne venaient pas tellement voir les films. Et nous étions extrêmement heureux de ça. On attendait ce monsieur Coudin toutes les semaines avec impatience.
0: Un extrait de « Ils sont toujours là », le film réalisé à partir des archives amateurs par Leszek Sawicki.
1: Ouais. Et donc, ce qui est intéressant aussi, c'est que derrière, des enfants aussi ont travaillé sur ces images, et ça a été à partir de tonnes d'archives là qui étaient là, puisque les gens n'arrêtent pas de donner. C'était aussi comment on rentre dans le cinéma documentaire par le prisme du montage, comment on se fait manipuler ou pas par les récits, qu'est-ce qu'on fait dire à des images, comment on travaille avec les images tournées par les grands-parents ou les arrière-grands-parents, qu'est-ce que ça crée comme lien entre les générations, etc. Donc ça a été un projet, c'est toujours un projet d'une immense richesse et qui par ailleurs a permis vraiment de toucher des publics qu'on ne pensait pas toucher et qui rayonnent nationalement, puisque on est allé présenter le film à Paris au Festival du Réel, et une page dans Le Monde, ce que ça a créé comme lien sur le territoire et comme lien à l'image et ce que ça fait tomber comme barrière. Pour ça, l'archive, elle est incroyable. Le travail autour de l'archive, il permet des choses... Parce que c'est un objet commun, c'est un objet qu'on partage.
0: Et cet épisode, ce film sera diffusé. Tu disais, il y a 2 épisodes. Est-ce qu'ils seront diffusés là prochainement, à partir de peut-être novembre ou en 2027? Est-ce qu'il
1: y a... Alors le premier, il a été diffusé plusieurs fois, y compris pendant le Festival des États Généraux. Le deuxième, on l'a diffusé en première là pendant les Festivals des États Généraux. Et là, on va faire des rediffusions à l'USAS et puis en Ardèche. Il y en aura plusieurs, qu'on vous annoncera.
0: On a parlé aussi de création, oui.
3: Juste réagir par rapport à ce que tu disais, Fabienne. En fait, ce qui est intéressant aussi, c'est que même les personnes qui sont propriétaires de ces vidéos, elles redécouvrent ces images parce que ils ont plus moyen de la regarder, de les visionner. Donc, il y a aussi cet enjeu de préservation, de numérisation. Donc, c'était aussi un des enjeux de retrouver cette mémoire et de pouvoir l'archiver et la valoriser.
1: Oui, on a tout numérisé, oui.
0: On parlait aussi de création. Il nous reste quelques minutes pour parler justement du soutien du département pour la création du documentaire.
3: Oui, tout à fait. Donc le département est un partenaire aussi de la création en Ardèche depuis plusieurs années. Et là, depuis 7 ans, nous avons un partenariat donc avec la société coopérative Tank, qui donc avec laquelle nous avons qui est basée à Lussas, juste pour préciser, et avec laquelle nous portons un appel à projet Tank Ardèche, qui permet de soutenir chaque année 4 films, donc documentaire d'auteur avec un certain nombre de critères. Donc il faut que ce soit porté par un binôme auteur producteur, il faut que le sujet soit, que le sujet ait un lien avec l'Ardèche, soit que le réalisateur soit ardéchois, soit que la société de production soit ardéchoise, soit que le projet ait été développé dans le cadre de l'école documentaire ou dans les rencontres de mois d'août. Donc il y a plusieurs le règlement, les personnes intéressées pourront aller sur le site de Tank pour regarder le règlement plus précisément. Mais il y a une quinzaine de films qui ont déjà été réalisés suite à cet appel à projet. Donc il y a un soutien à la fois un numéraire, enfin financier, mais aussi en industrie. Donc la société Tank a des studios à Lussas qui permet justement de faire le montage, le son, etc. Donc c'est un soutien qui est très très apprécié du coup par les équipes, parce que ça permet aussi d'ouvrir droit à certaines aides, parce qu'il y a un préachat par Tank de ce film-là. Et donc pour donner un exemple de film soutenu du territoire, je voulais parler du film Entremêlé de Anouk Everer, qui va dans les coulisses du club de rugby Les Ovalines à Aubenas. Donc c'est un des films qui a été soutenu dans le cadre de cet appel à projet qui est en cours de réalisation, et puis on va avoir la chance d'en voir 2 cette année dans le cadre des Sentiers du Doc.
0: Et puis pour reboucler aussi peut-être, puisque tu parles de Tank, la médiathèque départementale offre la possibilité aux Ardéchois, peut-être tu vas nous en dire un mot, Fanette, de regarder les documentaires ou certains documentaires qui sont sur Tank gratuitement.
2: Exactement, on a un site à connaître qui s'appelle la médiathèque numérique de l'Ardèche. Qui présente tout un tas de ressources numériques en ligne, des livres, de la presse, et donc la plateforme de Tank pour le film documentaire, et aussi une autre plateforme qui s'appelle Les Yeux Doc. Donc les Ardéchois sont gâtés puisqu'ils ont 2 plateformes pour regarder du cinéma documentaire à la maison ou là où ils veulent. C'est gratuit, c'est pas nécessaire d'être inscrit à une bibliothèque pour pouvoir en bénéficier. Il suffit de s'inscrire sur le site, de faire il faut avoir une adresse physique en Ardèche pour pouvoir en bénéficier gratuitement.
0: Voilà, allez sur le site de la médiathèque numérique Ardèche. Eh ben, merci à toutes les 3, Fanette Perret, chargée de mission action culturelle à la médiathèque départementale de l'Ardèche, Fabienne Enclos, donc directrice de l'Ardèche Images, et Gabriella Mello, chargée de mission action culturelle et notamment de l'audiovisuel au département de l'Ardèche. Merci à toutes les 3 d'être venues nous parler à la fois des Sentiers du Doc, donc qui ont lieu du 3 au 29 novembre, avec 6 longs métrages, plus des courts-métrages pour les enfants, 35 projections. Voilà, vous trouverez toutes les informations sur les sites respectifs. 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Merci, au revoir.
3: Merci. N'oubliez pas d'aller au cinéma aussi.

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0: Et bien sûr, notre parrain Joe est là ce soir.
3: Bonjour à
0: tous.
3: Ça
0: va, Joe?
3: Oui, ça va, merci.
0: Bienvenue dans votre émission Salut à toi, l'émission Ska Punk Rock Hardcore and More.
1: Mensuelle avec diffusion tous les 15 jours.
0: Tous les 15 jours. Et ben on va continuer, nous, un peu d'être énervés parce que j'ai trouvé un groupe autrichien qui se prennent pour des Russes.
5: C'était terrible.
1: Je connaissais pas. Excellent.
3: Ouais.
1: Excellent.
3: Et ben, les mecs, ils se fendent la gueule, quoi. Voilà. C'est. 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
5: 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Débuter sa vie dans un combat homérique contre une maladie mortelle qui s'appelle un cancer. Parcours médical en chimiothérapie dans des hôpitaux. On n'a pas le droit de leur dire « mais les agriculteurs ont besoin de ces pesticides, sinon économiquement on n'y arrivera pas », ce qui est absolument faux de surcroît. Venez dire à ces parents qui ont emmené leur fille ou leur fils dans des petites boîtes en bois, là, et venez leur raconter vos carabistouilles. En plus, ça ne tient plus la route 2 minutes. Même en termes de compétitivité, l'argument ne tient plus.
6: Août 2026, en pleine canicule, feux de forêt, pénurie d'eau, le gouvernement Macron impose brutalement la mortifère loi d'urgence agricole qui prévoit, entre autres horreurs, moins de paysans, plus de fermes-usines, plus de méga-bassines, plus de pesticides pour le profit de grandes firmes agro-industrielles servies par la Macronie. Macronie qui perdra les commandes du pays en mai 2027 et qui n'a plus le temps d'essayer de convaincre pour passer en force ses lois écocidaires et antisociales, comme par exemple ce qui a été appelé le permis de tuer de la police. Ça, c'est à l'échelle nationale. Et à l'échelle européenne, même offensive anti-citoyenne et anti-écologique avec les omnibus européens. Paquet de lois qui détricote la protection du vivant et notamment le principe de précaution sur des pesticides et autres poisons dont on sait la responsabilité dans les épidémies de cancers et autres maladies, toujours au profit de multinationales empoisonneuses qui prétendent aussi fabriquer les médicaments contre les ravages sanitaires qu'elles provoquent. Le paysan député Benoît Biteau a démontré qu'une agriculture vertueuse et bénéficiaire est possible sans asservir, détruire et tuer les gens et tout ce qui vit. On a déjà rencontré Benoît sur la lutte anti-bassine qu'il a été l'un des premiers à mener dès 1999 et en cet automne 2026, il nous accueille dans sa permanence parlementaire de Rochefort, Charente-Maritime, dans l'une des régions les plus pesticidées du pays, l'une des plus frappées par les cancers. Salut les amis, c'est JBD pour Polémix et la voix off.com et pour votre radio libre préférée, agribashing, non, agri-loving, oui. Bonjour Benoît.
5: Bonjour.
6: Merci donc de nous recevoir ici à ta permanence de Rochefort. Contexte dramatique et puis aussi un vrai plaisir de retomber sur toi.
5: Mais oui, c'est partagé. C'est pas parce que la situation est effectivement dramatique qu'on doit pas, dans la convivialité, continuer de faire passer des messages et surtout essayer d'identifier où sont les espoirs de sortie de cette situation un peu catastrophique, effectivement.
6: Tu es enfant d'une famille de paysans de longue date. Mmh. Tu es agronome et député pour le groupe écologiste qui, au moment où on se parle, donc rentrée 2026, compte 38 membres.
5: Ici, localement, on m'appellerait un galop-chenot, hein, dans le dialecte local. Moi, je suis né ici, dans le Marais, sur une zone de plaine aussi, et je suis né là, je suis tombé dedans quand j'étais petit. J'ai très vite compris les enjeux liés à l'eau, de la source à l'estuaire. Et après, bah, j'ai orienté mes formations sur les compétences agricoles. Hein. Je suis un pur produit des formations des ministères de l'Agriculture, bac scientifique dans un lycée agricole, 2 brevets de technicien supérieur, 1 diplôme d'ingénieur agro. Et après, des expériences professionnelles multiples, j'ai pu mettre en application mes compétences scientifiques. Hein. Moi, ma compétence transversale, c'est l'agronomie, mais je suis aussi halieute, donc spécialiste de la vie dans l'eau. Je suis aussi spécialiste de la gestion de l'eau, également spécialiste des questions génétiques. Et j'ai eu la chance dans un parcours professionnel où j'ai eu plusieurs vies, de pouvoir explorer toutes ces compétences dans mon parcours. J'ai travaillé sur des sujets qui sont pas du tout polémiques, comme des OGM tolérants au glyphosate. J'ai travaillé également sur le clonage d'animaux d'élevage, avant de bifurquer, d'entrer dans des professions passion, où je suis devenu conservateur du patrimoine et où j'avais la charge de préserver le patrimoine technique, scientifique et naturel, c'était mon appellation exacte. En gros, les espaces remarquables, et j'ai beaucoup travaillé sur le dossier Marais Poitevin, mais aussi les espèces remarquables, qu'elles soient sauvages ou domestiques, donc les oiseaux, les plantes, les batraciens, les insectes, mais aussi les races et les variétés cultivées, le baudet du Poitou, le cheval de trait Poitevin, la chèvre Poitevine, la vache maraîchine, l'oie grise du Marais Poitevin, mais aussi les végétaux, les fruits anciens, l'angélique, l'oignon de Saint-Urgen sur l'île d'Oléron, des sujets sur lesquels j'ai pu m'impliquer en tant que scientifique, chercheur même, et à 40 ans, dans une forme de passage à l'acte, je suis devenu paysan, c'est-à-dire que j'ai fait le choix de reprendre une structure qui était celle de mon père, qui était plutôt en grave difficulté économique, et le challenge que je voulais relever, le pari que je voulais relever, c'était de dire, on part de cette structure qui allait très loin dans une agriculture productiviste, intensive, industrielle même, qui était en monoculture de maïs irrigué depuis 35 ans, et de partir de là, avec les difficultés économiques qu'elle rencontre, et de faire la démonstration que en adoptant des pratiques agroécologiques, on trouve des réponses économiques, écologiques et sociales. Ce qui m'a valu d'être récompensé assez vite par le ministère de l'Agriculture du Trophée National d'Agriculture Durable. Donc en 2009, Monsieur Barnier, on peut pas le taxer d'une grande proximité politique. C'est pas notre connivence politique qui fait que j'ai été récompensé de ce Trophée National d'Agriculture Durable. Donc ça m'a permis d'être identifié comme quelqu'un qui met en pratique des innovations agronomiques qui permettent de relever les défis contemporains de la souveraineté alimentaire, mais aussi de l'adaptation, voire de l'atténuation du dérèglement climatique sur cette ferme. Et c'est ce qui m'a propulsé dans un parcours politique, c'est-à-dire qu'en devenant ce paysan, lauréat du Trophée National Agriculture Durable, j'ai été repéré par notre présidente de région, que je connaissais, hein, puisque quand j'étais fonctionnaire sur le Marais Poitevin, c'était aussi ma présidente, qui m'a proposé de devenir vice-président de la région Poitou-Charentes, et c'est là où je commence à mettre le pied dans le monde politique, et où je fais des choses innovantes sur cette région Poitou-Charentes, pendant la période où je suis vice-président de cette région, et qui m'a permis d'être identifié pour ensuite devenir député européen en 2019 et député à l'Assemblée nationale en 2024. Voilà un peu rapidement mon parcours. Et donc j'essaie d'utiliser mes compétences scientifiques, d'ancien chercheur, mais aussi de paysan qui est passé à l'acte pour essayer de bâtir des politiques publiques, des réglementations qui permettent d'avancer dans l'intérêt commun, dans l'objectif d'atteindre la souveraineté alimentaire, mais aussi de permettre aux paysans de vivre dignement de leur métier et de préparer au mieux l'avenir des générations futures dans un contexte qui est de plus en plus incertain, de plus en plus anxiogène même, on parle d'éco-anxiété. Eh bien, j'essaie de, à ma modeste échelle, d'apporter des réponses sur ces questions-là.
6: L'exploitation existe toujours ?
5: Alors moi, je parle pas d'exploitation. J'ai une difficulté avec la déclinaison du verbe exploiter quand je parle de mon métier. C'est-à-dire que...
6: La ferme ?
5: Voilà, exactement. C'est le terme que j'utilise. Moi, je parle de ferme parce que quand on parle des animaux, quand on parle de la terre, quand on parle des hommes, utiliser le verbe exploiter, ça me dérange énormément. Et donc, moi, je préfère coopérer avec la vie plutôt que de chercher à la mettre au pas dans une forme d'exploitation. Et donc, moi, je ne me revendique ni exploitant, je revendique pas valoriser une structure qui s'appelle une exploitation. Je parle de paysan et je trouve que le mot est très noble. Pour moi, il a aucune connotation péjorative. Je parle de ferme pour éviter la connotation exploitant-exploitation. Et puis après, il y a une petite dimension politique. C'est-à-dire que moi, j'ai besoin de me démarquer aussi d'un syndicat agricole qui s'appelle la Fédération Nationale des Syndicats d'Exploitants Agricoles, que l'on connaît sous la dénomination FNSEA. Et donc, dans la mesure où ce syndicat a choisi de représenter les exploitants agricoles et que je ne me reconnais absolument pas dans les orientations de ce syndicat, j'ai besoin de ne pas utiliser leur vocabulaire d'exploitant, d'exploitation, quand je parle de mon métier, pour deux raisons. C'est-à-dire que j'ai beaucoup de mal avec la notion d'exploiter, ce verbe exploiter, quand je parle de mon métier, mais aussi politiquement, pour me démarquer significativement des orientations, des trajectoires que propose la FNSEA qui ne sont absolument pas les miennes et dans lesquelles je ne me reconnais absolument pas. Et donc je me revendique paysan et je suis d'ailleurs adhérent de la Confédération paysanne.
6: Et donc la ferme, elle tourne toujours ?
5: Absolument. Alors la ferme que j'ai créée en 2007 a fluctué en surface. Je me suis installé au départ sur 155 hectares. 20 ans après, j'ai permis 7 exploitations de jeunes que j'ai croisés sur mon parcours qui ont bénéficié de propositions de foncier. Mes collègues de la FNSEA parlent d'agribashing. Moi, je revendique plutôt de l'agri-loving, c'est-à-dire que des propriétaires fonciers qui sont des enfants ou des petits-enfants d'agriculteurs, qui sont propriétaires de fonciers agricoles, mais qui eux-mêmes ne sont plus agriculteurs, sont venus me rencontrer pour me dire « Nous, on a des surfaces foncières qu'on loue à des agriculteurs qui ont des pratiques qui correspondent pas à nos convictions et on aimerait que tu fasses chez nous ce que tu fais chez toi. » Et donc, j'ai eu des mouvements fonciers importants, c'est-à-dire des gens qui me confiaient leur structure foncière, sur lesquels je mettais en pratique ce que j'ai moi-même développé sur ma propre structure. En gros, c'est l'agroforesterie, c'est l'arrêt du labour, c'est l'utilisation de ressources génétiques locales et anciennes, c'est le mélange d'espèces pour éviter d'avoir recours et aux engrais de synthèse et aux pesticides. Voilà, c'est toutes ces réponses-là. Alors, c'était surtout des surfaces de grande culture au départ, après des prairies pour des éleveurs aussi. Et ce qui s'est passé, c'est que j'ai accepté d'augmenter la superficie de ma structure, qui est montée jusqu'à 260 hectares. Mais ça m'a permis d'installer au fil de ces 20 ans 7 jeunes agriculteurs et jeunes agricultrices en agriculture biologique sur des préceptes agronomiques qui ont fait leurs preuves et qui donnent satisfaction à ces propriétaires qui m'avaient contacté pour que je mette en place des choses intéressantes sur leur structure et qui, quand je leur ai proposé de transférer le fermage qu'ils m'avaient attribué, ont accepté de le transférer à ces jeunes qui s'installaient exactement dans les mêmes dynamiques. C'est la preuve qu'on peut faire de l'agriculture autrement et que même quand on passe par d'autres voies que la Chambre d'agriculture qui cherche à formater les jeunes qui s'installent sur des logiques intensives, productivistes et industrielles, souvent adossées à des taux d'endettement élevés, on a des réponses. Et donc moi, je suis très satisfait d'avoir pris ce foncier. Enfin, j'en ai pris, j'en ai relâché, j'en ai repris, j'en ai relâché, voilà. Mais surtout de revendiquer aujourd'hui avoir installé cette jeune. Aujourd'hui, la structure, elle est probablement au plus bas des surfaces que j'ai eu un jour à valoriser. J'ai dû déclarer cette année 110 hectares à la politique agricole commune. C'est, je pense, la surface la plus faible que j'ai déclarée ces 20 dernières années. Mais il y a toujours une structure avec quelques vaches, quelques chèvres, des bonnets du Poitou, trop à mon goût, mais quand on fait naître des bonnets du Poitou, on a toujours du mal à les mettre en marché, à les mettre en vente, parce que s'il y a des animaux attachants, c'est bien cela. Des juments poitevines et quelques poules pondeuses. Donc oui, la structure est toujours existante. Avec une année 2026 quand même, qui comme toutes les autres, malgré l'agroforesterie, malgré, a été quand même extrêmement difficile.
6: Voilà, c'était pas juste pour le plaisir de te faire dérouler ton CV, mais pour parer tout de suite ce truc de oui, mais les bobos de la ville, écolo gaucho, machin, qui n'y connaissent rien. Bon, là, voilà, on a une personne de la terre qui sait de quoi elle parle. Revenir aussi sur ces deux métiers différents, ces deux activités différentes, il y a effectivement un distinguo très clair entre un paysan, qui est aussi un conservateur du patrimoine, qui aime la terre, qui pense à la transmettre aux générations futures et à pas en faire n'importe quoi. Et à contrario, rien à voir avec le paysan, il y a l'exploitant agricole, vassal de l'agro-industrie. Et tu as parlé d'un pseudo-syndicat, donc un FNSEA. Alors évidemment, ça nous met toujours un peu dedans, parce que quand on dit syndicat, on pense que c'est de gauche. Est-ce que ce serait trop caricatural de dire que cette FNSEA, mais aussi les politiques de droite et d'extrême droite, sont des gens inféodés à l'agro-industrie et à des multinationales comme Bayer Monsanto, Syngenta et compagnie?
5: C'est exactement ça. Rappelez que même si la FNSEA a déposé ses statuts sous un statut de syndicat, c'est un adhérent du MEDEF, donc on est sur un syndicat de patrons, c'est pas un syndicat de salariés, pas du tout le même logiciel, donc c'est clairement un syndicat qui a des idées libérales, ultra-libéral même, adhérent du MEDEF. Et ce syndicat, qui est un syndicat de patrons, est effectivement inféodé à ces grandes structures que sont les grandes firmes phytosanitaires, phytopharmaceutiques, qu'on parle des vendeurs de pesticides comme Bayer, Syngenta, BASF, ou les marchands de semences, qui souvent sont les mêmes, hein, puisqu'on retrouve Bayer, on retrouve Corteva, qui sont les deux plus grands groupes semenciers mondiaux, on retrouve Limagrain, qui est le troisième, ceux-là sont là, et puis on retrouve aussi autour de la FNSEA et de leur logiciel de production, les grands groupes de distribution d'engrais, comme Yara, comme Timac, donc le groupe Roulier en vrai. Donc voilà, tous ces gens-là sont là, proches de la FNSEA, mais en vérité, ils vivent dans la même fédération de syndicats autour du MEDEF, voilà, donc il n'y a aucune surprise. Il faut rappeler que la FNSEA est née dans les marmites de Vichy, hein, donc moi j'ai écrit ça dans mon livre, hein, qui s'appelle Paysans résistants, qui a été diffusé par les éditions Fayard en 2018. J'ai écrit ça, que la FNSEA était née dans les marmites de Vichy. On avait prévu un budget juridique au cas où la FNSEA nous attaque, parce que j'affirmais ça, mais si on l'a laissé dans le livre, c'est parce qu'on avait suffisamment de sources pour le démontrer, et la FNSEA n'a jamais attaqué la publication. Ça donne une idée de qui sont ces gens-là. Et la FNSEA, surtout, a adhéré à ce discours dominant d'après-guerre qui consistait à dire que pour atteindre la souveraineté alimentaire, il fallait remembrer, arracher tous ces arbres, arracher toutes ces haies, mécaniser à outrance l'agriculture avec les conséquences qu'on connaît aujourd'hui sur l'endettement des structures agricoles, et utiliser ces substances qui, à l'époque, étaient magiques, hein, que sont les engrais de synthèse et les pesticides. C'est intimement lié, hein. Quand on utilise les engrais de synthèse, on a forcément besoin des pesticides, puisque à partir du moment où on utilise les engrais de synthèse et qu'on pousse la plante au-delà de normalement ce qu'elle est prévue pour faire, elle est malade en permanence. D'ailleurs, c'est une vaste supercherie de comparer l'utilisation des pesticides à la santé humaine et à la prise d'un paracétamol, parce qu'on aurait un mal de tête.
6: Phytosanitaire, comme ils disent. Hein.
5: Moi, j'utilise le terme pesticide à dessein, parce qu'on aurait l'impression que phytosanitaire, ça s'apparenterait à un produit pharmaceutique qu'on prend quand on a une migraine. Se poser quand même la question de pourquoi on a des migraines. Est-ce qu'il n'y a pas des facteurs environnementaux? De la même manière que on a besoin de pesticides pour protéger une plante qui a été soumise à des fertilisations trop élevées, fertilisations azotées surtout, qui rend la plante malade en vrai, et donc qui nécessite qu'on la protège de maladies. Donc on rend la plante malade dès sa naissance, et donc on a besoin des pesticides tout au long de sa vie, et on ose venir comparer ça avec des prises de médicaments pour des pathologies ponctuelles, une grippe ou je ne sais quoi. Donc c'est d'une hypocrisie, d'un cynisme même absolument ahurissant. Mais effectivement, ces gens sont la main dans la main, et la trajectoire de développement de ces gens-là n'a rien à voir avec le maintien d'une paysannerie comme celle qu'on aime, qui fait d'ailleurs que le monde agricole a plutôt bonne presse dans l'opinion publique. Il y a toujours cette solidarité du monde extérieur au monde agricole vers le monde agricole. C'est des gens qui sont subtils dans leur communication, et ils savent entretenir cette forme d'image d'Épinal, de cette agriculture qui en vérité n'existe pratiquement plus, qui se sont impliqués à détruire, mais qui, par leur communication, continuent d'alimenter, d'entretenir cette sympathie qu'a la population sur le monde agricole, comme si le monde agricole était celui qu'on connaissait après-guerre. Le salon de l'agriculture, les 10 jours du salon de l'agriculture, c'est ça l'objectif. C'est ça l'objectif du salon de l'agriculture, c'est de montrer une image d'Épinal d'une agriculture qui n'existe pourtant plus, de manière à ce que on continue d'alimenter, d'entretenir ce capital sympathique qu'il y a autour de ces agriculteurs adhérents de la FNSEA et qui n'ont absolument plus rien à voir avec tout ça. Xavier Belin, qui a été un des présidents de la FNSEA remarqué, disait que la production agricole en France, à terme, devrait s'appuyer sur 100 000 exploitations agricoles, et j'ai choisi exploitation à dessein, 100 000 exploitations agricoles. On est encore 400 000 agriculteurs aujourd'hui. Ça veut dire que l'objectif de la FNSEA, la trajectoire de la FNSEA, c'est encore de diviser par 4 le nombre d'agriculteurs par rapport à la situation qu'on connaît aujourd'hui. Ça n'a absolument rien à voir avec le paysan pour lequel on aurait plutôt de la sympathie, qui sont en train de s'acharner à faire disparaître. Et d'ailleurs, la ministre de l'Agriculture, au travers de la loi d'urgence agricole, est complètement en train d'alimenter cette trajectoire. On voit bien à qui s'adresse une loi d'urgence agricole telle qu'elle a été imaginée, notamment sur l'élevage. On relève les seuils de ce qu'on appelle une installation classée pour la protection de l'environnement, et où l'élevage,
7: que soutient cette loi d'urgence agricole n'est pas l'élevage de ces bovins qu'on va trouver sur la zone de marais telle que je le pratique moi, n'est pas l'élevage qu'on va trouver en éco-pastoralisme sur les forêts pour éviter qu'elles brûlent. Parce que si on faisait de l'élevage sous les forêts, avec des chèvres et des ânes par exemple, on n'aurait pas du tout observé ce qu'on a observé cet été en termes d'incendie. Mais les élevages aujourd'hui, ou les animaux d'élevage, sont tous concentrés dans des bâtiments à bouffer du maïs et du soja, alors que c'est des herbivores, plutôt que d'entretenir des espaces remarquables comme les sous-bois qu'on pourrait entretenir avec des animaux d'élevage, qui n'empêchent pas de produire du lait ou de la viande, et qui auraient évité probablement ces incendies. Ça n'a rien à voir avec ces élevages qui tentent d'entretenir la montagne. Et si on ramène Amazon à moi sur laquelle j'évolue, ce qu'on a fait depuis 60 ans, c'est qu'on a retourné des prairies, qui étaient souvent des zones humides, des zones de marais, pour les drainer, qui étaient donc jusque-là pâturées par des herbivores qui mangeaient de l'herbe. Vous voyez, la révolution qu'il propose Bito, le député Bito, c'est de faire manger de l'herbe à des herbivores. C'est quand même redoutable. Et donc ces animaux-là, qui étaient des herbivores, mangeaient de l'herbe, on a retourné ces prairies, on a renfermé les animaux dans des bâtiments, on produit sur ces anciennes prairies du maïs, après avoir drainé ces prairies, qu'on va venir irriguer pour mettre du maïs dans l'auge, et comme le maïs est pauvre en protéines, il manque dans la ration à base de maïs ses protéines, qu'on va produire de l'autre côté de l'Atlantique, du soja par exemple, qui fait que quand on ensile un hectare de maïs chez nous, on crée une dépendance d'un hectare de soja là-bas. On voit bien le délire de ces logiques-là. Et après, on va s'étonner que le climat s'emballe à développer du soja sur le poumon de la planète qu'est la forêt amazonienne. On va s'étonner que sur fond de dérèglement climatique qu'on alimente avec ce genre de pratiques, on va être confronté à des inondations en hiver parce que les zones d'épandage de crues qui étaient précisément ces prairies qu'on a retournées et drainées pour faire du maïs ne remplissent plus leur fonction. Et donc, quand on sait plus accueillir l'eau où elle doit être accueillie, la ralentir, la retenir et la laisser s'infiltrer pour recharger les réserves souterraines, eh bien on assiste à des inondations. Et comme on n'a pas su retenir l'eau qui est partie dans des inondations et donc toujours plus vite à la mer, eh bien en été on est confronté à des sécheresses. Inondation, sécheresse, c'est les deux faces de la même pièce. Et c'est une logique d'aménagement du territoire qui n'a rien à voir avec cette paysannerie, cette image d'épinal de l'agriculture qui a complètement disparu. Si on avait maintenu ces paysans-là, qui entretiennent ces espaces remarquables, qui au-delà de nourrir des herbivores, sont des espaces qui remplissent des fonctions hydrauliques, des fonctions de biodiversité, des fonctions de séquestration de gaz à effet de serre pour éviter que le climat s'emballe, eh bien on n'en serait pas là. On n'en serait pas là. Et on continue, avec une loi d'urgence agricole, à faire reculer cette agriculture paysanne qui est la bonne, pour continuer d'accélérer le développement de l'agriculture qui nous emmène droit dans le mur. Et il y a un éléphant dans la pièce, c'est l'argent public. C'est-à-dire qu'on fait ça avec beaucoup, beaucoup, beaucoup d'argent public. Et on fait ça sans consulter les citoyens. Et ça m'amène sur la signature par les 2 millions de signataires de la pétition contre la loi du plomb.
6: Ces paysans qu'on a transformés en exploitants agricoles sont les premières victimes de ce système à broyer. Parce qu'on est toujours un peu fasciné de voir des exploitants agricoles qui peuvent militer pour un syndicat qui les fait crever. Alors, il y a le regard du voisin, il y a l'inféodation au Crédit Agricole, il y a les pressions, mais les tenants d'un retour à un système raisonnable de travail de la terre ne sont pas dans l'agribashing. Du côté des opposants à la FNSEA, on aime les paysans.
7: Il y a plusieurs choses dans ce que tu viens de dire. Première chose, c'est qu'en vérité, les agriculteurs qui sont aujourd'hui en difficulté, Dieu sait s'ils le sont. Hein.
6: Le taux de suicide dans ce métier en atteste.
7: 600 par an. 600 par an, c'est énorme. Je conteste pas leur détresse. Bien au contraire, on a besoin de venir à leur soutien. Mais en vérité, ces agriculteurs-là, qui pensent qu'on ne peut pas se remettre en cause, et qui pensent que les écologistes sont des adversaires, alors que c'est probablement leurs meilleurs alliés.
6: Des adversaires à qui il faut faire la peau, d'ailleurs.
7: Oui,
6: Bertrand Venteau, patron de la coordination rurale, qui a dit ouvertement devant caméra que les écolos, il faut leur faire la peau.
7: Et le procès, on a quand même saisi la justice, nous les écologistes, tenter de faire condamner des propos aussi insupportables.
6: J'ai même vu d'ailleurs que les écolos sont responsables des feux de forêt, oui, parce que les vilains, ils veulent pas qu'on débroussaille.
7: Mais en vérité, c'est complètement délirant. C'est-à-dire que ce qu'ils sont en train de nous proposer, c'est de continuer sans rien changer avec les solutions qui les ont précisément amenés dans le mur. Einstein disait, C'est pas avec ceux qui sont à l'origine du problème que vous trouverez la solution. Et c'est exactement de ça qu'on est en train de parler. C'est-à-dire que là, ils sont dans le mur, ils sont à l'os. Et plutôt que de dire « temps mort maintenant, il faut qu'on regarde ce qui ne va pas », comme font tous les autres corps de métier, quand il y a des difficultés, on essaie d'identifier d'où viennent les difficultés, on essaie d'identifier surtout les difficultés structurelles, de manière à cesser de se réfugier derrière des excuses conjoncturelles en permanente. En vérité, quand la conjoncture se répète avec autant de récurrence, c'est qu'on a une difficulté structurelle. Eh bien, à vouloir toujours faire porter cette responsabilité aux écologistes, plutôt que de se dire on a peut-être des choses à revisiter, et à soutenir de surcroît la FNSEA, ces gens sont véritablement pris dans un syndrome de Stockholm. Ils volent en escadrille pour défendre leur bourreau qui est la FNSEA, qui objectivement dit on est encore 4 fois trop d'agriculteurs, on va en faire disparaître encore 300 000 parce que on n'a pas besoin de tous ces gens-là, avec la complicité de la ministre de l'Agriculture. Donc ça, c'est extrêmement inquiétant comme mouvement. Il y a aussi se poser la question de regarder en profondeur les propositions qu'ont fait les écologistes. C'est-à-dire qu'on nous présente comme des anti-tout, comme des gens qui sont jamais contents.
8: C'est l'écologie punitive.
7: Voilà, l'écologie punitive. Mais regardons ce que proposent les écologistes, à la fois en termes de solutions techniques, agronomiques, scientifiques, pour essayer de s'affranchir de l'utilisation de ces pesticides, de ces engrais synthèses, de ces méga-bassines, de ces semences certifiées, qui sont vraiment des pièges pour le monde agricole, c'est-à-dire que le monde agricole se met des boulets aux chevilles délibérément, et regardez ce que nous on propose en alternative, qui redonne de l'autonomie semencière, de l'autonomie génétique, de l'autonomie décisionnelle, c'est fondamental. C'est plus la chambre d'agriculture, c'est plus le Crédit Agricole, c'est plus la coopérative qui décide à la place de l'agriculteur, on leur redonne la possibilité de retrouver de l'autonomie de décision. C'est déterminant. Si on avait fait ça depuis le temps qu'on porte des projets alternatifs, l'agriculture serait pas à l'os comme elle l'est aujourd'hui. Ce que proposent les écologistes font d'eux les meilleurs alliés des agriculteurs. On aurait sauvé le revenu des agriculteurs. On aurait évité qu'ils soient à ce point en difficulté quand on a des événements climatiques comme ceux qu'on traverse depuis longtemps. Et puis on aurait fait surtout de l'agriculture, qui est bien sûr la première victime du dérèglement climatique, mais qui est aussi coupable, et le mot est fort, de dérèglement climatique, parce que après les transports, via l'utilisation de ces engrais, via l'utilisation de ces pesticides, via la mécanisation, c'est aussi une activité émettrice de gaz à effet de serre qui accélère le dérèglement climatique. C'est la deuxième activité responsable du dérèglement climatique après les transports, donc ils sont coupables de ces dérèglements climatiques. Mais moi, j'ai l'audace de dire que l'agriculture peut aussi être la solution. C'est-à-dire que comme cette activité occupe 60% des espaces, on doit mobiliser ces espaces-là pour séquestrer les gaz à effet de serre. Et là, on allume un cercle vertueux. C'est-à-dire que quand on commence à stocker du carbone et des gaz à effet de serre, on augmente la fertilité des sols, on augmente la matière organique des sols, on augmente, du coup, la réserve utile des sols, et donc on a moins recours à l'irrigation, on facilite l'infiltration de l'eau dans les sols, et donc on n'a plus la terre qui se barre en bas de la parcelle quand on a des fortes pluviométries et qui finit à la mer au bout du bout. Donc, ça devient manichéen, en vérité, entre le cercle vicieux, qui aujourd'hui est à la manœuvre et est soutenu par beaucoup d'argent public, et le cercle vertueux qu'on pourrait engager si on utilisait un peu les connaissances scientifiques. Parce que nous, les écologistes, c'est pas des idées farfelues qui sortent comme ça au doigt mouillé. C'est en vérité ce que nous dit la science. Je reviens sur mon expérience de chercheur et de scientifique. Quand on regarde un peu toutes les données scientifiques dont on dispose, on se rend compte que le trajectoire qu'ils ont choisi est la mauvaise. Quand on parle de souveraineté alimentaire, et donc derrière la souveraineté alimentaire, il y a aussi le revenu des agriculteurs, ce qui menace la souveraineté alimentaire aujourd'hui, c'est pas la disparition de l'acétamipride, c'est pas la disparition du flupyradifurone, c'est pas la disparition du Roundup éventuellement. Ce qui menace la souveraineté alimentaire aujourd'hui, c'est le dérèglement climatique, c'est l'effondrement de la biodiversité. Et donc tant qu'on sera sur une agriculture qui, sur ces deux enjeux-là, participe à accélérer le dérèglement climatique et l'effondrement de la biodiversité, et c'est pour ça que je parle de syndrome de Stockholm, on scie tout simplement la branche sur laquelle on est assis. Et les premières victimes seront les agriculteurs, alors que s'ils étaient un peu clairvoyants, ils pourraient au contraire porter la solution qui sauverait globalement l'humanité, mais eux en premier.
6: Benoît, ce serait bien de faire une pause musicale. Est-ce que t'as envie de nous faire découvrir quelque chose?
5: Un artiste que j'aime beaucoup, hein, c'est HK, qui dit « Passer ma vie ». Un texte que j'aime bien parce que ça me parle, ça me renvoie sur mon propre parcours, sur ma propre vie en ce moment. «

0: Je reviens sur mes attentes sociétales et citoyennes, je reviens sur mes 2 millions de signataires de la pétition du plomb.
1: À l'été 2025, plus de 2 millions de personnes ont signé une pétition de l'Assemblée nationale disant qu'ils ne voulaient pas d'acétamipride. Et dans ces 2 millions de signatures, on peut imaginer qu'il n'y avait pas que des écologistes échevelés, il y avait tout simplement des gens qui n'ont pas envie d'attraper le cancer via leur assiette. Et le sénateur Duplomb a dit, bon, bah, finalement, je vous passe quand même ma loi, sauf l'acétamipride. Et puis, en fait, on vous la colle, l'acétamipride. Et puis, dans la foulée, on vous en rajoute un autre. Donc, j'ai appris un nouveau mot, hein, flupyradifurone.
0: Le flupyradifurone est un néonicotinoïde.
1: Et donc, crime écocidaire, mais crime démocratique aussi.
0: Crime démocratique parce que la loi Duplomb 1 a été votée sans débat. Le rapporteur a permis d'éviter le débat dans l'hémicycle. Le rapporteur a porté une motion de rejet préalable, ce qui fait que...
1: Son propre texte. Donc, une fourberie incroyable.
0: Voilà, c'était pour éviter que les amendements qu'on avait déposés puissent être débattus. C'est-à-dire que moi, dans mon travail de député, puisque j'étais le député qui avait déposé le plus d'amendements sur la loi Duplomb, 452 exactement, l'objectif, c'était de faire de cette loi absolument ahurissante, qui faisait froid dans le dos, de saisir malgré tout cette opportunité-là, pour engager un vrai débat de fond sur les orientations agricoles. Et quand le rapporteur nous dit « mais autant d'amendements, c'est de l'obstruction », j'en avais déposé 452, je défie quiconque d'aller regarder mes amendements, ils sont toujours disponibles sur le site de l'Assemblée nationale, et de me détecter un seul amendement qui soit un amendement d'obstruction, c'est-à-dire que tous mes amendements étaient étayés et soutenus par une référence scientifique qui permettait de montrer que derrière chaque amendement, il y avait la tentative de faire progresser ce texte dans l'intérêt commun, avec des références scientifiques robustes. Donc c'était tout sauf de l'obstruction. Et la pétition de plus de 2 millions de citoyens qui signent, et c'est là où tu as raison quand tu dis que on a piétiné la démocratie, nous amène à engager un débat dans l'hémicycle. Donc il y a eu un débat sans vote. Donc on a eu un vote sans débat et ensuite un débat sans vote. Donc on voit bien que notre démocratie est malade quand on a des constats comme celui-ci. Mais surtout, 400 000 agriculteurs, 2 millions de signataires, ça veut dire qu'on a 5 fois plus de personnes, presque 6 d'ailleurs, qui signent pour qu'on réoriente l'agriculture. Ça veut dire que ce sujet-là, qui est l'agriculture, où on conduit tous les textes de loi, et la ministre de l'Agriculture actuelle, Annie Genevard, est complètement là-dedans, uniquement dans la discussion avec le monde agricole, au motif que c'est une loi agricole, on discute qu'avec le monde agricole, exige pourtant qu'on installe ce sujet des orientations agricoles dans un véritable débat de société. Et le sujet, il est simple. Quand on parle d'agriculture, on parle de l'alimentation de tout le monde. Quand on parle d'agriculture, on parle de l'eau qu'on boit tous les jours. Quand on parle d'agriculture, on parle de l'air qu'on respire à chaque instant. Quand on parle d'agriculture, on parle aussi de notre santé. On parle d'une activité qui mobilise énormément d'argent public. Et donc, et j'aime bien faire référence à Clémenceau, non pas que je sois un fan. Clémenceau disait « La guerre est un sujet bien trop sensible pour le confier aux militaires ». Ben moi, j'ai l'audace de dire aujourd'hui que l'agriculture, qui est aussi notre alimentation, qui est aussi l'eau qu'on boit, qui est aussi l'air qu'on respire, qui est aussi notre santé, est un sujet bien trop stratégique pour le confier aux agriculteurs. Et qu'on doit entendre les attentes sociétales et citoyennes sur ces questions-là, a fortiori quand autant d'argent public est sur la table pour accompagner cette activité. Et quand je parle de l'argent public, je parle pas que des 10 milliards d'euros que l'Europe envoie via la politique agricole commune aux agriculteurs français. Je parle des 70 milliards, et ces 70 milliards c'est étayé, c'est des études qui ont été réalisées par Veblen et le BASIC, qui ont étudié ce que coûtait la réparation des dégâts de cette agriculture sur les ressources vitales que j'ai bien évoquées, l'eau qu'on boit, l'air qu'on respire, la biodiversité, notre santé. Et 70 milliards d'euros par an. C'est nous qui payons. Et donc, ce constat-là de ces 70 milliards d'euros met en évidence, une, la concurrence déloyale de cette enveloppe publique supportée par tout le monde qui répare les dégâts d'une agriculture qui dégrade des ressources vitales. Je ne vais pas refaire la liste, mais qui se prétend être indispensable pour pouvoir mettre en marché des produits à bas coût dans les grandes enseignes des grands supermarchés, donc des produits pas chers, et donc au motif qu'on aurait des revenus modestes, on devrait consommer des produits qui sont pas bons pour notre santé, on devrait participer au dérèglement climatique, on devrait participer à l'effondrement de la biodiversité, on devrait participer à la dégradation de notre santé, au motif qu'on aurait des revenus plus faibles que la moyenne. Donc ça déjà c'est proprement insupportable, mais surtout c'est un outil de concurrence déloyale à l'égard des produits sains, des produits issus de l'agriculture biologique, on va appeler un chat, c'est-à-dire que si on utilisait cet argent-là non pas pour réparer les dégâts qui sera un puits sans fond, tant qu'on aura des pesticides, des engrais de synthèse dans le parcours de production agricole, on aura besoin de ces enveloppes pour porter des politiques curatives. Si on avait un peu d'audace et de courage politique, on attrape cette enveloppe de 70 milliards d'euros qui est aujourd'hui consacrée dans des logiques curatives, on les adosse aux 10 milliards d'euros de la PAC et on a sur la table, sans rajouter un centime de fiscalité, 80 milliards d'euros pour accompagner la bifurcation agroécologique. 80 milliards d'euros qui pourraient rémunérer, je parle plus de subventions, je parle plus d'aides, je parle plus de... On me dit oui, mais nous on veut des prix qui rémunèrent les agriculteurs. Sauf qu'aujourd'hui, les prix des denrées agricoles pas chères sont... soutenu par des politiques publiques indirectes qui font que si on appliquait le principe pollueur-payeur, en vérité, ces produits, ils seraient hors de prix. Et donc, moi, je dis, on a 80 milliards d'euros sur la table, on a 400 000 agriculteurs aujourd'hui encore dans ce pays-là. Si on divise ces 80 milliards d'euros par 400 000 agriculteurs, on dispose d'une enveloppe annuelle pour chaque agriculteur en moyenne, ça n'est qu'une moyenne, de 200 000 euros par an. Eh bien, si on utilisait ces 200 000 euros par an, pour accompagner les agriculteurs pour qu'ils puissent bifurquer, faire la transition agroécologique et prendre soin de notre santé, prendre soin de l'eau, prendre soin de l'air et de la biodiversité et donc du climat, on a, sans rajouter un centime de fiscalité, la réponse pour sauver le revenu des agriculteurs. C'est ce que j'appelle la triple performance. Pour sauver le revenu des agriculteurs, bien utiliser l'argent public et soutenir la souveraineté alimentaire. Il y a un boulevard en vérité. Et ce qui manque, c'est du courage et de l'audace politique. On a peur de tordre le bras à la FNSEA. On a peur des gros tracteurs qui pourraient débarquer sur la rue des Champs-Élysées. Mais à un moment donné, quand est-ce que ces élus, ces gouvernements vont prendre leur courage à deux mains et enfin utiliser l'argent public dans l'intérêt commun, dans l'intérêt de l'avenir des générations futures? C'est ça l'enjeu et c'est ça qui m'agace. Dans les pratiques aujourd'hui, on n'a plus de bonnes raisons de différer tout ça. La science montre à quel point on a déjà trop tardé, l'année 2026 est une illustration, s'il y en avait besoin d'une supplémentaire, qu'on a vraiment tardé et que maintenant il ne faut plus différer. Et on continue de nous balancer un plan d'urgence agricole où on veut balancer des méga-bassines dans tous les sens, où on veut faire des bâtiments d'élevage IFCE, où on veut abattre des loups dans tous les sens. C'est du grand n'importe quoi. Et on remet en selle des pesticides. Alors, les néonicotinoïdes, leur principale caractéristique, c'est pas d'être cancérogène, mais ils ont plein d'autres qualités qui justifient qu'on n'en utilise plus. Ils traversent la barrière placentaire, ils sont responsables du trouble neurologique, de trouble de l'autisme. On arrête quand les conneries? C'est des perturbateurs endocriniens. Enfin, il y a suffisamment de motifs pour convoquer le principe de précaution. J'en ai pas parlé encore, mais c'est ça l'enjeu quand on est élu et qu'on dispose dans notre constitution, dans la constitution européenne, dans la constitution de la France, d'un principe qui s'imprègne, le principe de précaution, le principe de prévention, parce qu'on a les deux, on doit cesser. Et moi, je suis très à l'aise pour convoquer le principe de précaution que Arnaud Rousseau, président de la FNSEA, veut supprimer. Il a dit ça au congrès de la FNSEA. Nous devons supprimer le principe de précaution et le substituer par un principe d'innovation. Est-ce que les méga-bassines, c'est l'innovation? Non, c'est de la fuite en avant. Est-ce que les pesticides, c'est l'innovation? Non, c'est des logiques court-termistes qui ne sont que des fuites en avant également. Donc, c'est pas ça le principe d'innovation. Le principe d'innovation, ce serait de redécouvrir les vertus de l'agronomie. Et le principe de précaution, on a tous les ingrédients. C'est-à-dire que d'un côté, on a les preuves d'un faisceau d'effets qui font que, en vérité, il y a un lien entre l'utilisation des pesticides et la dégradation de notre santé. En particulier sur les 1000 premiers jours de la vie. Les 1000 premiers jours de la vie, c'est déterminant pour la santé tout au long de la vie, et donc on doit protéger nos enfants. Donc on a ce premier faisceau-là qui fait le lien entre risque, utilisation des pesticides et santé publique. Et le deuxième, c'est qu'aujourd'hui on a suffisamment de données qui font la démonstration que les alternatives fonctionnent, que quand on fait référence à l'agronomie, on préserve le climat, on préserve la biodiversité, on préserve la santé, on préserve les ressources vitales, l'eau qu'on boit, l'air qu'on respire, et on arrive à dégager des revenus dignes et décents. Et quand on sait que la souveraineté alimentaire est menacée par l'effondrement de la biodiversité et le dérèglement climatique, il n'y a plus de questions à se poser. Donc là, ce qui est urgent, c'est le principe de précaution, et on arrête d'utiliser ces substances de synthèse, qu'elles soient pesticides ou engrais, si on veut être au rendez-vous de l'histoire, à la fois pour les citoyens et les agriculteurs.
1: Toujours avec le paysan député Benoît Biteau, qui nous expliquait qu'une agriculture qui ne tue pas le vivant ne coûterait pas plus cher que la catastrophe agricole et écologique en cours. Catastrophe votée par des élus de droite et d'extrême droite au service de ces grands groupes empoisonneurs et esclavagistes, ce que Fleur Breteau du collectif Cancer Colère avait dit aux députés de la partie droite de l'Assemblée nationale. Vous êtes des alliés du cancer et nous le ferons savoir. Avec les Hauts-de-France, la Charente-Maritime est l'un des territoires les plus pesticidés de France et on y constate un très fort taux de cancer, notamment pédiatrique. Or, au printemps 2026, le Conseil de l'Ordre des médecins a établi qu'il y a une corrélation entre utilisation de pesticides et épidémie de cancer.
0: Mais il n'y a pas que le Conseil de l'Ordre, il y a l'INSERM, il y a la Ligue contre le cancer, enfin il y a plein de gens qui aujourd'hui, c'est pour ça que je parlais tout à l'heure quand je parlais du principe de précaution, je parlais de ce faisceau de preuves qui font la démonstration du lien entre l'utilisation des pesticides et les malades du cancer. Moi, revenons sur ma circonscription, enfin c'est pas la mienne, c'est la circonscription où j'ai le bonheur et l'honneur d'être élu. Et j'y mets beaucoup d'énergie pour essayer d'être digne de la confiance que m'ont donné les électeurs. Mais un des sujets majeurs de cette circonscription, c'est effectivement ces cancers pédiatriques. Et ces cancers pédiatriques sont effectivement, en fonction des zones, entre 4 et 6 fois supérieurs à la moyenne nationale. Et la corrélation avec l'utilisation des pesticides, alors on nous dit qu'on n'a pas de protocole scientifique suffisamment robuste pour en faire le lien, sauf que quand on fait une analyse Next qui, sur 72 enfants, analyse les cheveux et les urines, et que sur ces enfants-là, on trouve jusqu'à 41 molécules de pesticides, on se demande comment ils arrivent à passer à travers de maladies graves. Parce qu'il y a la toxicité des molécules une par une, mais il y a la toxicité de ce cocktail, avec la synergie que peuvent avoir la présence entre elles de toutes ces molécules dans le même organisme. Et on s'étonne qu'on ait des explosions de cancers pédiatriques sur ce périmètre-là. Et si je t'ai parlé de ça tout à l'heure, c'est parce que tu me parlais du coût. Et je te disais que le coût, ça se chiffre pas forcément de façon monétaire avec des euros. Et c'est de ce coût-là que je veux te parler. Quand des parents mettent au monde des enfants et qu'ils doivent débuter leur expérience parentale avec un parcours médical en chimiothérapie dans des hôpitaux. Tu vois, je suis ému. Hein. Dans cette permanence, j'ai reçu des parents qui ont perdu leur enfant. Que un enfant doit débuter sa vie dans un combat homérique contre une maladie mortelle qui s'appelle un cancer. On n'a pas le droit d'opposer des références économiques. On n'a pas le droit de leur dire « mais les agriculteurs ont besoin de ces pesticides, sinon économiquement on n'y arrivera pas ». Ce qui est absolument faux de surcroît. On n'a plus le droit de faire ça. Et moi je lui ai dit à Annie Genevard « venez dans ma permanence rencontrer ses parents ». Et venez leur dire droit dans les yeux qu'on peut pas faire autrement. Venez dire à ces parents qui ont emmené leur fille ou leur fils dans leur dernière demeure, dans des petites boîtes en bois, là, et venez leur raconter vos carabistouilles d'études socio-économiques. Et... Alors qu'en plus, ça ne tient plus la route 2 minutes. Il suffit de regarder ce que nous disent les centres de gestion spécialisés en agriculture, qui depuis des années nous disent que les agriculteurs qui s'en sortent le mieux économiquement sont ceux qui font référence à l'agroécologie. C'est-à-dire que même en termes de compétitivité, l'argument ne tient plus. J'utilise leur vocabulaire à dessein, la compétitivité qu'ils convoquent en permanence. Et donc, moi, je suis habité. Je suis habité par cette expérience, ces échanges que j'ai régulièrement, où à nouveau, moi, je vais députer, me présenter à ses parents et leur dire avec beaucoup d'humilité, je fais de mon mieux, je fais ce que je peux. Je mets toute l'énergie, toutes les forces qu'il me reste pour protéger vos enfants de ces cochonneries et éviter que votre enfant soit frappé par ces maladies-là et pour ceux qui l'ont déjà été, soit à nouveau frappé par ces maladies-là. je fais de mon mieux. Mais en face de nous, on a vraiment des gens qui sont obscurantistes et qui nous parlent toujours de coûts monnayables en euros. Moi, je vous parle du coût affectif, du coût émotionnel que je croise avec ces gens-là. Et ça n'a pas de valeur. Ça n'a pas de valeur. Alors, vous sentez bien, les auditeurs, là, que je suis ému quand je vous parle de ça. Mais parce que je suis habité par ces rencontres. Et moi, j'ai pas le droit de décevoir ces parents. J'ai pas le droit de décevoir ces gamins. Et ces gamins nous donnent des leçons de vie. C'est-à-dire que vous les rencontriez, ces enfants-là, ils sont pleins d'énergie, ils sont pleins de... Et c'est eux qui sont optimistes, c'est eux qui nous disent « ça va aller ». Et nous, on doit lutter contre des gens qui continuent de nous parler d'euros, qui continuent de nous parler de compétitivité, alors que c'est même plus des arguments valables. Donc voilà, c'est quand tu me parles de coûts, je voulais parler de celui-là. Je voulais parler de celui-là parce que moi, il me bouleverse. Et c'est pas du chiquet, il me bouleverse vraiment parce que moi, je croise des parents. La pire situation que j'ai vécue, c'est une maman qui a perdu sa fille, une famille qui vivait en ville et qui disent « on va partir à la campagne pour... offrir à nos enfants un cadre de vie préservé et faire en sorte qu'ils grandissent dans les meilleures conditions possibles. » Et cette famille-là perd leur fille aînée probablement à cause des pesticides, en tout cas il y a de forts soupçons, et reviennent me voir quelques mois après et me disent que leur deuxième fille est atteinte de la même maladie que la première. Comment voulez-vous que, élu, je balaye ça, que j'aille me coucher le soir en disant « oui, mais on peut pas remettre en cause l'utilisation des pesticides parce que les agriculteurs en ont besoin. » Moi-même agriculteur qui n'en utilise plus depuis 20 ans. C'est là-dedans que je trouve l'énergie de me battre contre tout ça. J'avais un adage quand j'ai commencé à faire de la politique, je disais que le moteur de mon engagement politique, c'était l'amour, et je revendique encore ça. Et que le carburant de ce moteur, c'était la colère. Et je suis en colère, en vrai. Une colère que j'essaie de canaliser, une colère que j'essaie de transformer en quelque chose de positif pour qu'elle apporte des réponses. Mais je suis très, très, très, très en colère, en vérité. Et voilà, et j'essaie de faire de mon mieux. Et tu parlais de la séquence avec Fleur Breteau à la mezzanine de l'hémicycle.
1: Fleur Breteau du collectif Cancer Colère.
0: Collectif Cancer Colère. Ce jour-là, c'est le vote sans débat, je l'ai dit tout à l'heure, de la loi Duplomb. Et moi, avec Delphine Bateau, qui était, on était tous les deux les référents des écologistes sur cette loi, on était chef de file, on décide avec Delphine de faire une conférence de presse une heure avant l'ouverture des débats, où on invite des personnes comme Fleur Breteau, des personnes comme Laure Marivin, des personnes comme Sabine Grataloup. Alors, Fleur Breteau, vous la connaissez peut-être, c'est la porte-parole fondatrice de Cancer Colère à l'échelon national. Laure Marivin, c'est cette maman fleuriste qui a perdu sa petite fille, Amy, parce que par son métier de fleuriste, par la manipulation des fleurs, elle a transmis une maladie à sa fille pendant sa grossesse. Amy est morte à 12 ans de mémoire. Et Sabine Grataloup, idem, qui pendant sa grossesse a utilisé, elle est propriétaire d'un centre équestre, a utilisé du glyphosate, et où on a fait la démonstration que les maladies que Théo a eu 55 opérations, les maladies qu'ont contracté Théo sont directement liées à l'utilisation du glyphosate. Et donc j'organise cette conférence de presse avec Médecins du Monde, par exemple, avec Jean-François Corti, voilà, et c'est la première victoire, c'est que cette conférence de presse est diffusée en direct sur certaines chaînes d'infos. C'était inespéré. Pendant une heure, des chaînes infos ont diffusé cette conférence de presse. Et puis il y a eu le débat, enfin le vote, puisqu'il n'y a pas eu de débat sur la loi Duplomb, et le résultat on le connaît, le vote est favorable. Et comme j'avais invité Fleur et tous ces gens-là à cette conférence de presse, je m'étais arrangé pour que ils puissent être en mezzanine et assister à cette séquence de la République. Et effectivement, le vote a passablement agacé Fleur et a interpellé les élus de droite qui avaient voté ce texte en leur disant en gros vous avez voté pour le cancer, et elle avait raison. Et voilà, donc moi forcément, ça s'inscrit dans le droit fil de ce que j'ai expliqué avant, c'est-à-dire que...
1: On précisera que certains députés et TEN ont ricané. Hein.
0: Oui, bien sûr, ils l'ont envoyé paître, ils ont été même odieux avec elle et ont ricané. Mais voilà, ça s'inscrit dans le droit fil de ce que je vous disais avant, c'est-à-dire que j'essaie de faire de mon mieux. Cette conférence de presse était une bonne séquence, et je voulais que ces gens-là assistent à cette passe d'armes entre ceux qui défendaient la loi du plomb et ceux qui luttaient contre, et qu'ils puissent être en première ligne. Je savais pas que Fleur ferait ça, mais effectivement, cette séquence m'a bouleversé, parce que Fleur, c'est devenu une amie, et quand elle fait ça, elle le fait avec ses tripes, mais elle le fait en son nom à elle, d'une femme qui a subi les affres d'un cancer et de son traitement. Mais elle le fait pour tous ceux qui, comme Caroline Proust, que tu évoquais, luttent encore contre la maladie. Voilà. Donc tout ça, moi, me bouleverse. Alors je suis sûrement trop émotif. On m'a dit un jour que pour faire de la politique, il fallait laisser ses émotions de côté. Ben, moi, je fais l'exact inverse. Je fais de la politique avec mes tripes, avec mes émotions.
1: Tu crois qu'en face, ils font de la politique avec quoi ? Il est de saine colère ? C'est une question de survie et de dignité.
0: Oui, mais moi j'essaie de la canaliser. J'essaie d'utiliser cette colère pour que ce soit un carburant efficace au moteur qu'est le mien. Mais tu parlais de menaces de mort. Moi, ça va au-delà de menaces de mort. Moi, je veux dire, j'ai un agriculteur qui est venu me tirer dessus avec une arme automatique dans ma cour de ferme. Donc, c'est plus que des menaces. C'est du passage à l'acte. Ça va très loin. Ça va très très loin. Un artiste que j'aime beaucoup, hein, qui s'appelle Daran. Il y a un texte de Daran, une chanson de Daran que j'aime beaucoup, qui s'appelle « Pas peur », parce que je trouve que ça parle assez bien de mon histoire.

0: Pas peur, disque choisi par le paysan député Benoît Biteau. On a parlé de la brutalité avec laquelle la Macronie finissante impose des lois anti-citoyennes et écocidaires, comme la méphitique loi d'urgence agricole. Voilà pour l'échelle nationale. Mais cette offensive contre le vivant se mène aussi au niveau de l'Europe, avec ce qu'on appelle les omnibus européens.
1: Dans le jargon européen, un omnibus, c'est une loi qu'ils appellent de simplification.
2: Toujours se méfier quand on entend ce mot-là.
1: Exactement. Et là, l'omnibus 10, c'est une horreur, puisque je ne vais pas détailler tout ce qu'il y a dans l'omnibus 10, mais la principale mesure, c'est que désormais, si cet omnibus aboutit, les pesticides qu'on utilise, les autorisations de ces pesticides, les homologations de ces pesticides seront ad vitam aeternam, définitives. C'est-à-dire qu'il n'y aura plus de clause de revoyure, on n'homologuera plus, on n'autorisera plus les pesticides pour une durée de 10 ou de 15 ans, avec la possibilité, dans cet intervalle de temps, d'engranger des connaissances scientifiques pour évaluer leur dangerosité. Ils seront homologués, ce sera définitif, on ne pourra plus revenir en arrière.
2: C'est monstrueux, enfin
1: c'est absolument monstrueux, et ça passe crème. Et donc là, la raison pour laquelle j'étais avec Caroline Proust et Flore Brotteau, donc de Cancer Colère ce matin, c'est que j'ai préparé un texte qu'on appelle une proposition de résolution européenne pour que l'Assemblée nationale se positionne contre cet omnibus 10, donc fasse que l'Assemblée nationale disent « nous, on est opposés à cette simplification », pour reprendre les termes de l'Union européenne, et que on mette la pression sur les représentants français qui vont aller discuter à l'échelon européen de cet omnibus 10 et leur demander de ne surtout pas valider cette simplification. C'est une horreur supplémentaire qui passe inaperçue et qui est finalement nettement plus terrible que la loi du plomb, en vérité, quand on y regarde de près. Et la transition est facile, c'est une permission de tuer supplémentaire, c'est-à-dire qu'on continue de, sous la pression du lobby des grandes firmes à pesticides, de faire avancer des réglementations qui nous tuent. Et c'est du même tonneau que la permission de tuer des policiers qui vont pouvoir, au motif de légitime défense, nous dispenser d'une justice qui passerait par un tribunal. Enfin voilà, c'est hallucinant. Et tu parlais de la maconnerie, le lapsus révélateur.
2: Je vais le garder au montage.
1: Tu disais qu'ils étaient en roue libre, mais c'est complètement ça. Ils sont en roue libre, mais c'est des traîtres. Parce que rappelons-nous de ce qui s'est passé en 2024. On a créé le nouveau Front Populaire pour rassembler les forces de gauche, avec un résultat qu'ont déjoué tous les pronostics des sondages. Mais pour le second tour, on avait imaginé ce qu'on appelle un front républicain. C'est-à-dire les gens de gauche voteront éventuellement pour des gens de droite ou du centre qui se maintiendront, et des gens de droite pourront voter pour des gens de gauche qui se maintiendraient. Le résultat, c'est que partout où il y a eu ce front républicain, deux tiers des élus concernés par le front républicain étaient de droite ou du centre, et seulement un tiers de gauche. Mais ce front républicain engagé à faire obstacle à l'extrême droite. On fait front républicain, on fait la digue contre l'extrême droite. Et maintenant que ces gens sont élus, ils se tournent vers l'extrême droite pour faire passer des textes ignobles. Des textes comme Duplomb, des textes comme la loi d'urgence agricole, des textes comme l'autorisation de tuer, la loi de simplification. Donc ces gens-là nous ont trahis, c'est-à-dire qu'ils ont été élus pour faire obstacle à l'extrême droite, et en vérité, c'est les gens qui font la courte échelle à l'extrême droite, avec la perspective en 2027 d'un risque comme jamais on l'a eu d'accès au pouvoir de ces dingues. Ça me rend fou de voir à quel point ces gens n'ont absolument aucun amour-propre, aucune promesse, aucune colonne vertébrale politique. Ce qui compte, c'est le libéralisme, l'ultralibéralisme, cette économie de marché, et les engagements qu'ils ont pris auprès des citoyens, auprès des électeurs, et à fortiori de gauche qui ont voté pour eux, ils se torchent avec. Enfin, moi, je deviens vulgaire, mais les voir faire la danse du ventre au Rassemblement national pour enlever des majorités sur des textes qui sont anti-républicains, c'est difficile à supporter dans cet hémicycle que de rester gentiment dans son siège. Alors on dit qu'on bordélise l'Assemblée nationale, mais quand on a des traîtres de haut vol comme ça, c'est difficile de rester calme. Je vous garantis que c'est difficile de rester calme.

Et voilà les amis, c'est sur ces mots qu'on prend congé de l'infatigable Benoît Biteau. Conversation à retrouver sur notre site, polémiquecestlavoixoff.com, avant qu'on se retrouve très bientôt sur votre radio encore libre préférée. Ce n'est qu'un combat. Continuons le début. Salut.

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2: 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À côté de ça, découvrez en libre service nos machines à dessiner, harmonographes, spirographes et autres toupie print. Et pour la soirée, on accueille le duo de hip-hop anglais-germanique State of Mind, ASM, du label Chinese Man Records. Rien que ça. 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On vous attend à Chirolles.
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4: Deuxième week-end des Jours de la Dame avec samedi 3 octobre à 20h30 à l'espace culturel de Fabras, les Dames de la Joliette, un spectacle autour d'une poésie de résistance, de délivrance et de créativité féminine. 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Réservation au 06 80 72 03 57.
1: Bon.
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1: Oui !
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0: 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L'œil de Dieu de Roger Lombardo, produite par la compagnie Théâtre d'aujourd'hui et interprétée par Florence Banos, c'est samedi 3 octobre à 20h et dimanche 4 octobre à 18h à la mairie de Vallon-Pont-d'Arc. Les tarifs 15 et 12 euros. La réservation est recommandée en ligne ou auprès des bureaux de l'Office de tourisme, Gorge de l'Ardèche, Pont-d'Arc.
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Hola todos, bienvenue à l'écoute de London Dreamers, bienvenue en direct pour le 3 octobre. Si c'est le 10, c'est la rediffusion. Hubert avec vous jusqu'à 20h, 5 nouveautés pour cette quinzaine. C'est parti, j'espère que le Lonesome Boatman, vous l'avez reconnu, ce titre fort connu, qui est une chanson irlandaise qui a été reprise par pas mal de groupes, notamment les Tropic Murphys, mais là c'est Brooke Gerald qui s'y collait sur cette reprise. On enchaîne tout de suite avec Yard Act. Les Anglais nous ont sorti un troisième album cet été, ils sont toujours à la pointe de leur rock so British. Le morceau s'appelle New Beginning, nouveau départ. Il y en a pour beaucoup, que ça veut dire beaucoup.

Les Dead Pioneers, l'un des groupes les plus excitants sortis cet été, un album punk comme on l'aime à London Dreamers. L'album s'appelle Wagon Burner et le titre c'était Animals That Roam the Earth. La suite c'est Ginzou les Belges, 17 ans sans sortir un album. On pouvait s'attendre à quelque chose de merveilleux, le dernier daté de 2009. Ouais, 17 ans, ça fait beaucoup. On cru qu'ils s'étaient arrêtés complètement. Mais non, les Belges reviennent. Ginzou, c'est le nom d'une marque de couteau. Mais comme je voulais pas trop avoir de soucis, ils ont rajouté un petit H dans le mot. Ça se prononce pareil. Mais ça s'écrit pas pareil. Voilà. Le morceau s'appelle Snow White.

Ginzu, à l'instant dans London Dreamers, et qui fait allusion sur 2-3 morceaux vraiment excellents. Le reste, 17 ans pour attendre ça, on est un petit peu forcément déçu. Allez, pour les fans, il faut l'acheter. Pour les autres, écoutez avant d'acheter ou d'enregistrer. Allez, première nouveauté de la quinzaine, on va vers l'électropop. C'est rare qu'on y aille, mais on a été tenté par le deuxième album de Mr. James Ellis Ford. L'album s'appelle Lost in Another World. Et en fait, c'est un album particulier pour le chanteur, puisqu'il l'a enregistré pendant qu'il se faisait traiter pour un cancer. Il a même carrément enregistré à l'hôpital avec un petit studio. Il avait, emménagé sa chambre d'hôpital en petit studio et il a enregistré cet album. Alors on pourrait se dire, oula, ça va pas être gay, le gars il est en cancer quand même assez grave, chimio, etc. Et ben justement, il a pensé cette musique pour s'échapper de ce milieu de chimio, de produits synthétiques, pour profiter encore de la vie, pour la mélancolie et la joie pure, ce qui nous fait un album, allez, pas, ouais, voilà, faut rentrer dans le monde, c'est pas très radiophonique, j'ai quand même trouvé un morceau un petit peu plus pointu, le reste c'est plus électro que London Dreamers, voilà. Mais quand même saluons l'album de James Ellis Ford, et ce morceau est fort sympathique, Till Our Days Are Gone.

Till Our Days Are Gone, signé James Ellis Ford. La suite, la britannique londonienne, on est à London Dreamers, c'est normal. Hey Hey Williams, on a présenté son album un petit peu particulier. On est sur du rock gothique tendance metal planant. Donc on aime ou on n'aime pas, l'album s'appelle Solstice. En voici un deuxième extrait dans London Dreamers, ça s'appelle Just a Shadow, avec un magnifique refrain.

Yeah man, le titre du morceau facile, il vient de l'hurler quelques instants, enfin l'hurler, pas hurler mais bien chanter, No Way Out, signé les Ricains de Social Distortion, et on peut approcher la soixantaine comme votre serviteur et avoir toujours la pêche, et oui, il faut avoir la pêche. No Way Out, la suite, Off Montréal. On a toujours été fidèles à ce groupe canadien multi-instrumentiste, on les aime depuis le début. Ils ont sorti un album en catimini au cours de cet été qui s'appelle Death Earned Made, en un seul mot, pas trop exactement ce que ça veut dire. Mais un petit peu difficile à trouver d'ailleurs, je l'ai eu en importe. Mais c'est très très cool, j'étais un petit peu déçu d'habitude. Bon bah quand même, Off Montréal, il y a des moments où ils mettent un peu le curseur dans le rouge. Non, là c'est très pop, très joli, des très jolis textes. Donc pour ceux qui aiment la pop, très cool, avec une belle voix, acheté dernier Off Montréal. Il n'y a que deux morceaux où le poteur un petit peu poussé. Donc on va en écouter un extrait ce soir et on écoutera l'autre morceau plus excité dans une prochaine émission. Le seul donc pour cette nouveauté de Off Montréal, c'est Take the Form.

Off Montréal à l'instant, et ce morceau Take the Form, on vous l'a présenté lors de l'émission de la rentrée, c'était la quinzaine passée, le neuvième album solo de l'ex-guitariste des Blur, Mr. Graham Coxon. On croyait que sa carrière solo était terminée puisqu'il a formé un groupe avec sa femme qui s'appelle The Wave, qu'on connaît bien à London Drummers, déjà 3 albums à l'actif, mais non, voilà, il nous sort un album solo. Mais en fait, ce sont des chansons qui ont été enregistrées, des titres qui ont été enregistrés il y a 9 ans. Il y a 9 ans, il sortait un album un petit peu plus électro et ces morceaux n'avaient rien à voir. Donc, il les avait gardés dans un tiroir et puis il les a sortis donc en 2026. Voilà, de la nouveauté sans lettres, mais on aime bien quand même Graham Coxon. Le morceau s'appelle When You Find Out.

Graham Coxon en pleine forme. En pleine forme, oui. La suite, c'est l'album de la rentrée, c'est le nouveau Weezer. Weezer, 20e album déjà, et oui, ça ne rajeunit pas. Nous, on les a découverts au premier album, l'album bleu, puisque Weezer, bah, soit il met un nom à leur album, c'est plutôt rare, soit il joue au jeu des couleurs. Il y a l'album bleu, le blanc, le noir, le vert, et là, c'est le doré. Et oui, 2026, c'est le doré, c'est clinquant. Retour 30 ans en arrière, on revient en rétro avec des titres. On dirait qu'il est toujours aussi jeune, River Cuomo. On se dirait de retour dans les années 90, notamment sur ce fabuleux morceau. CEO, c'est du Weezer, pur jeu.

Weezer de retour en 2026 et en pleine forme, la preuve sur ce morceau CIO. Et comme vous êtes passage, vous aurez droit à un deuxième morceau en fin d'émission, car j'adore ce morceau, cet album, ça me rappelle toute ma jeunesse. La suite aussi, c'est ma jeunesse. Décidément, en 2026, il y a des vieux groupes qui se portent en pleine forme. Ils sont barbus, ils sont assez ventrus et ils jouent de la guitare, ils font beaucoup de bruit. Ils sont de la période avant l'être humain. Les dinosaures JR sont de retour en 2026. Encore un album impeccable, voire bien meilleur que les 4-5 derniers albums. Franchement, le dernier dinosaures JR, j'ai été bluffé. Je m'attendais un petit peu à ce qu'ils font un petit peu toujours la même chose sur les derniers albums. Mais là, franchement, celui de 2026, un très très bon millésime. Premier extrait pour ce soir, ça s'appelle No Friends. Ah bah si, les amis, ils vont en avoir s'ils jouent comme ça.

Yémen, le retour de Dinosaur JR. Je vous présente plus les membres du groupe, hein, vous les connaissez tous. Bon, si vous les connaissez pas, je le dirai au prochain morceau dans l'émission. La suite de London Dreamers, encore des Canadiens. Trois albums canadiens, on a eu entendu Off Montréal. Maintenant, on va entendre le plus ancien de ce trio de groupes canadiens qui nous sort donc un album en 2026. Ce groupe existe depuis le siècle dernier, oui, messieurs, dames. 1999 exactement, les Broken Social Scene, 27 ans après, ils nous reviennent. Et ben toujours avec le même style de musique, toujours multiband, notamment la chanteuse de Fest qui chante sur certains morceaux. C'est un album politique au texte engagé, mais assez posé. Voilà, avec l'âge, on se calme parfois. Mission accomplie, c'est le titre du morceau.

Marcus Kaye, qui se cache derrière le nom de code Lantlos et son album Nowhere in Between Forever. Joli titre d'album pour un album qu'on ne sait pas trop classer. Les critiques qui parlent de rock, metal, shoegaze. Mélangez tout ça dans un mixeur et ça vous donne quelque chose d'un petit peu bizarre. Moyennement convaincu, mais enfin, sur un titre comme Autogarde à l'instant, ça peut le faire. La suite, eh ben nous on est déçus. On est déçus du dernier album d'Interpol. Là, pareil, les critiques, hein, une moitié disent que c'est un très bon album parce qu'ils font autre chose, et d'autres qui disent bah oui, ils font autre chose, mais ce qu'ils font maintenant, bah c'est pas terrible. Moi, je penche plutôt sur le deuxième clan. Ce qu'ils font aujourd'hui, c'est peut-être pas terrible. Ils ont un petit peu renié leur tendance gothique, Joy Division, comme on les aimait, pour faire quelque chose d'un peu plus large, un peu plus mélodique, peut-être plus radiophonique, peut-être plus pour le public, bref, moins indépendant que les derniers Interpol. Il y a même un tube rock, on va l'écouter tout de suite. Voilà, à vous de vous faire l'opinion, hein, si vous l'écoutez, ce dernier album d'Interpol qui s'appelle This Mirror Waits and Turn. Le titre du morceau, c'est Wings on Fire.

Et oui, si tout l'album était rempli de titres comme ce Wings on Fire sur le dernier, donc Interpol, ben il serait très très bon cet album. Mais non, mais évidemment, le Notre Jumeur, on ne va pas vous passer les morceaux pourris, on vous sélectionne les bons morceaux, mais pour vous dire qu'il n'y en a quand même pas énormément. D'où une référence moyen pour ce disque. Allez, le disque de la Cazelle, bah lui forcément, il est bon, il est même excellent. On l'adore à London Jumeurs. C'est notre dernier coup de cœur britannique. Et oui, dès que c'est britannique, effectivement, à London Jumeurs, on est plus britannique qu'américain, mais c'est faux. C'est faux quand vous écoutez la programmation. Et puis là, c'est doublement faux parce que si vous écoutez vraiment ce groupe, vous savez pas s'il est américain ou anglais. Et oui. Et ça, c'est une grosse nouveauté, une grande nouveauté plutôt. Grosse nouveauté. Grande nouveauté, puisque d'habitude, on arrive à sentir si c'est un groupe britannique ou si c'est un groupe américain. Et ben là, il mélange tellement les styles que, parfois, on pense, à des bons vieux groupes anglais, hein. On pense à Oasis, et à des groupes américains comme Pavement, Pixies. Donc, le grand écart, mais ils le font tellement bien, ils sont jeunes, ils sont quatre. Et la bonne idée du groupe, c'est de faire deux guitares qui jouent complètement différents, ce qui fait une atmosphère sur cet album vraiment magnifique. Le nom du groupe, j'espère que vous aimez les cowboys, parce qu'il s'agit des Westside Cowboys, premier album, donc, pour ce quatuor britannique français.

Et non, ce n'est pas le retour des Wedding Presents, mais bien un nouveau groupe britannique, le coup de cœur, le disque de la quinzaine, c'est Westside Cowboy. L'album s'appelle donc It Goes On. J'ai oublié de vous dire qu'ils viennent de Manchester. Eh oui, Manchester, pas de Liverpool. Pas Liverpool de Londres non plus, ni Liverpool. Et qu'ils adorent le foot. Alors, on va me dire, bah, donc c'est des fans de Manchester City. Non, ils sont un peu plus prolo. Manchester United. Et non. Quel est le club prolo de Manchester? Eh bien, il y en a un qui s'appelle le FC United of Manchester. Et ce n'est pas les meilleurs, hein, mais comme ben, ils sont prolo, ils les supportent. Et c'est très bien comme ça. Voilà. La suite. Yard Act pour un deuxième extrait. Ça s'appelle Hero from Rock. Et c'est mon morceau préféré de l'album.

Hero for the Rock, signé Yard Act. Excellent album, troisième album déjà pour Yard Act, et toujours la qualité. On est heureux comme la suite. J'ai dit trois groupes canadiens, j'en avais même quatre, carrément, c'est l'invasion des Canadiens. Nous, notre coup de cœur de l'été, si vous n'avez pas raté l'émission de la rentrée, cinq groupes, oui, ils viennent du Québec, exactement Québec, et trois filles, deux garçons, ce qui fait une bonne majorité pour nous sortir cet album. Bingo, c'est le nom de l'album, le nom du groupe, c'est facile à retenir, c'est en français, La Sécurité. Et oui, il y a deux groupes canadiens qui ont vraiment fait parler beaucoup d'eux dans le milieu indé cet été, c'est bien sûr Engine de Poitrine, mais eux, La Sécurité également, mais alors là, nettement plus dans l'underground, l'indépendant comme on l'aime à London Jumers, et on adore cet album. En voici un extrait pour ce soir, ça s'appelle Power Snoozer et ça prend pas le chou.

Yeah man, on aime les cowboys, puisque le disque de la caserne, c'est Western Cowboy, mais on aime aussi les Indiens, London Dreamers. À l'instant, c'est un véritable Indien issu de la tribu Paiute. C'est le chanteur leader des Dead Pioneers sur leur dernier album, Brûleur de Chariot. C'est le nom de l'album. On les adore. Ce groupe qui a la pêche, et le titre du morceau, c'était, vous l'avez entendu, Never Alone, jamais seul. C'est pas bon. C'est pas bon d'être seul. Je le souhaite à personne, ou en tout cas de pas le rester trop longtemps. Voilà, la suite de London Dreamers, Jack White, le retour de Jack White. Ah, lui aussi, il nous fait toujours la même chose. Hein. Si vous y mettez la bonne vieille guitare électrique, 2-3 notes de basse derrière, de la batterie métronomique, c'est Jack White, sans ses White Straps, sans sa sœur. Le voici tout seul. Et il nous dit quoi, là? Eh ben, il n'en croit pas à ce qu'il... Il ne croit pas à ce qu'il entend. Voilà exactement. I can't believe what I'm hearing. Jack White.

Yeah, I can't believe what I'm hearing. Yeah, Jack White en pleine forme en 2026. La suite de London Jumeurs, bah, j'ai un scoop pour vous. J'ai vraiment un scoop. Vous connaissez Belle et Sébastien, j'espère, ce groupe écossais que l'on aime à London Jumeurs. Hyper pop, hyper cool. Et bah, ils se sont tous fait naturaliser français. Ça, c'est un scoop. Tous naturels français, ils auraient pu garder le nom de groupe Belle et Sébastien. Après tout, c'est français le nom de groupe. Oui, mais il faut quand même... On est naturalisé, on est français, on change, on met notre nom de groupe en anglais et on s'appelle The Reed Conservation Society. Voilà. The Reed Conservation Society, c'est les membres de Belle et Sébastien. Ben non, c'est pas vrai, c'est fou. Ce sont des Français, un quatuor français. Il n'y a pas de filles dans le groupe, contrairement à Belle et Sébastien. Quatre messieurs qui se cachent derrière ce nom de groupe, à rallonge, The Reed Conservation Society. Pour un nom d'album, à rallonge, Sing a Song That Never Ends, chante une chanson qui n'a pas de fin. La pop 100% britannique, écossaise, Belle et Sébastien. Notre coup de cœur cool de la rentrée, The Reed Conservation Society. J'arrête de le dire, mais comme ça vous l'avez retenu, c'est un petit peu compliqué. Et on va faire une petite croisière sur ce morceau, puisque ça s'appelle tout simplement The Cruise. Mais Cruise, il écrit avec un K et un Z.

Magnifique pop bleu, blanc, rouge, Red Conservation Society, et c'est le début de l'automne. C'est un groupe qui s'écoute l'automne, l'hiver, c'est de la pop à écouter chez soi, tranquillement. The Cruise, à l'instant. Alors, quatrième groupe canadien, mais heureusement j'aurais lu mes notes, j'avais dit que le plus ancien, 1999, c'est déjà pas mal, hein, le siècle dernier, c'était Broken Social Scene, et bien celui-ci il est encore plus vieux. Je crois que c'était plus, j'étais formé après, mais non. En 98. Ouf, pas loin quand même, hein. 1998, se forme à Toronto le groupe Metric, avec sa blonde incendiaire devant la scène, la chanteuse leaduse du groupe. Nouvel album en 2026. Ils savent toujours faire la chanson et même carrément de la pop pour la FM américaine, canadienne en l'occurrence. On n'hésite pas à y soyons très pop avec ce morceau Time is a Bomb.

Ah oui, on est un peu limite, hein, vraiment beaucoup de glucose hein, dans cette chanson, très très pop, mais ma foi, de temps en temps, on peut s'autoriser un petit morceau comme ça, même dans On London Dreamers, le tout c'est d'enchaîner fort derrière pour dire, attendez, on est encore là, Weezer, 20e album, The Golden Album, The Gold Album, l'album d'or, magnifique album des Weezer en pleine forme, le morceau deuxième pour ce soir, ça s'appelle We Might As Well Be Strangers, et il y a une petite chanteuse qui vient pousser la chansonnette, hein, c'est le cas de le dire sur ce morceau avec Rivers Cuomo, et ce n'est pas n'importe qui puisque c'est Carly Hartman. Carly Hartman, si je vous dis que c'est la chanteuse leader de Wednesday, vous êtes bien à London Dreamers.

Je crois qu'on tient déjà le refrain de l'année, le refrain chanté en duo sur ce morceau de Weezer, We Might As Well Be Strangers, morceau extraordinaire. Si vous n'aimez pas ça, je me demande pourquoi vous écoutez London Dreamers. Allez, 5, 6, 7, ils sont 7 pour nous faire du bruit, non, mais pour nous faire une musique assez compliquée avec des paroles d'une autre planète, c'est normal, le chanteur est passionné de science-fiction, donc ses textes sont très imagés, très bizarres, très science-fiction. Dead Letter.

Dead Letter à l'instant dans London Dreamers. Dead Letter qui prouve que le saxophone peut bien encore faire partie d'un band, d'un rock and roll band. C'est le cas. Avec 7 aussi, ils peuvent jouer un petit peu tous les instruments qu'ils veulent. Hein. Ils ont le choix. Le titre du morceau, c'était Cheers et l'album Existence is Bliss. Voilà le message. Troisième album déjà, on le connaît depuis le début, London Dreamers. La suite, Quicksand. Quicksand, retour en 2026. Groupe formé dans les années 90. Oui, c'est que des groupes à papy, mais ils font des bons retours, des bons comebacks. Hein. Bring on the Psychic, c'est le titre de leur nouvel album, avec des morceaux courts. Eux, ils ne font pas 5-6 minutes de gratte. Non, ils sont puissants, ils sont courts, ils sont concis. Ils cristallisent, c'est le titre du morceau justement, Crystallize. Et il y a une superbe, superbe balade sur ce morceau, sur cet album de Quicksand, qui n'a rien à voir avec le reste, parce que ça bruine hein, quand même Quicksand. Mais je vous le passerai une prochaine fois, c'est promis. Oh, fuck, dude.

Crystallize, signé Quicksand. Il aurait pu le faire un petit peu plus long ce morceau, mais dans Quicksand, il y a quick, rapide, donc il faut faire court. La suite de London Jumors, le retour de notre monstre préhistorique favori, Dinosaur JR, J-Macy's, Lou Barlow. Ils sont toujours là, ils sont en pleine forme et ouais, ils s'approchent de la 70, non? Bonne soixantaine bien tapée. Their Nia, c'est leur énième album. Je sais plus compter. J'ai que 10 doigts sur mes doigts, sur mes deux mains. Ils sont certainement à plus de 10 albums, les Dinosaur JR. En tout cas, celui-ci, il est vraiment réussi. Vous pouvez sauter les 2-3 derniers qui étaient moyens. Celui-ci, il faut pas le rater. Take Me With You. Il faut le prendre avec vous, l'album.

Yeah, man. Good stuff. Take me with you, always. On peut y croire, on peut y croire. En tout cas, au niveau solo guitare, les Dinosaur JR, ils sont toujours là. Allez, c'est presque fini l'émission, on a encore plein de bonnes choses, donc il faut rester jusqu'à 20h. Il y aura d'ailleurs un deuxième extrait du disque de la Caserne à ne pas rater, ce nouveau groupe britannique 100% indé qui va faire parler de lui, j'en suis sûr. Bah, eux, ils savent faire parler d'eux, surtout sur la scène française, ils font tous les grands festivals, comme vous voulez, festivals, tête de veau, et ils mettent le feu chaque fois, Skip the Use, avec un titre qui m'interpelle un peu. Good old days, les bons vieux jours. Eh oui, il paraît qu'avec l'âge on vieillit forcément et on se dit bah c'était mieux avant. Et moi quand j'étais jeune, quand on est jeune, bah avant on n'y pense pas forcément, on a moins de recul, donc il n'y a pas de vieux jours derrière soi et on se dit bah il y a que les vieux cons qui disent que c'était mieux avant. Alors aujourd'hui je suis vieux, donc je pense qu'effectivement il y a des choses qui étaient mieux avant, mais surtout quand même lorsqu'on voit la merde que c'est actuellement. Au niveau partout, hein, politique, planétaire, le pétrole, l'essence et tout. Le c'était mieux avant, je suis désolé, mais il n'y a pas que les vieux cons qui pensent ça. Et c'est ce que dit Skip the Use.

Good Old Days, Skip the Use en pleine forme sur leur dernier album. J'espère que vous ne l'avez pas raté. Il est sorti au début de l'été, l'album Love and Anxiety. C'est le cas de le dire. Bon, je veux dire encore quelque chose, mais c'est négatif, je veux dire une autre fois. Soyons plus positifs. Allez, on s'écoute un morceau assez cool de Sparta. Sparta, normalement, ça bouge pas mal. Mais un morceau sur leur dernier album qui s'appelle Daydream. Allez, on se le fait, un petit peu de douceur dans ce monde brut. Sparta, Trio, Rika, leur dernier album s'appelle Cut a Silhouette.

bon, il va finir avec sa guitare, lui. Des Dreams, signé Sparta à l'instant dans London Dreamers. Et je vous avais dit 5 nouveautés, si vous avez compté sur vos doigts, il n'y en avait que 4. La 5ème, elle est là juste tout juste, parce que l'album est un petit peu bizarre. Et dans London Dreamers, les albums bizarres, il faut les écouter plusieurs fois. Kasabian, le quatuor britannique, a sorti un nouvel album qui s'appelle Act 3. Pas leur troisième album, hein. Inspiré de faits réels, c'est marqué sur la pochette. On va s'écouter Soulmate, mais avant, chut, il faut faire du silence avant qu'ils arrivent. Attention.

Soulmate signé Kasabian. Soulmate, ça veut dire l'âme sœur. Il a trouvé sa véritable âme sœur. On le souhaite à tout le monde. C'est pas évident. Westside Cowboy, c'est le nom de l'album de la quinzaine. Nouveau groupe britannique, Quatuor de Manchester. Vous savez tout, je vous ai tout dit sur ce groupe. Je vous rappelle quand même le nom de l'album parce qu'il faut l'avoir. It Goes On. Et l'album s'ouvre sur ce magnifique morceau qui s'appelle Kick Stones.

La découverte de la rentrée, The West Side Cowboy, avec ce morceau magnifique. Quand je vous avais dit qu'il y avait deux jeux de guitare, ce groupe, c'est la Caresse Essic. Vous avez vu un petit peu la balade entre les guitares, ça se suit, ça s'entrecroise. Il y en a une qui accélère, l'autre qui ralentit, l'autre qui repasse devant. Magnifique. Kickstones. Un petit peu différent de beat, mais on a le droit de l'être. On n'est pas obligé d'être toujours objectif. Allez, Ice Age, on les adore aussi, ces Danois. The Week, c'est le titre du morceau. Très très rock, histoire de finir quasiment l'émission. C'est pas le dernier morceau, mais on en est quand même pas loin.

Il est clair le message de Ice Age, il vient de le dire plusieurs fois, like it for the week. Et on remercie les élèves de la 6e de Madame Durand pour le petit morceau de pipeau vers la fin du morceau. C'est bien, ils n'étaient pas en grève. Superbe, le pipeau, on adore à London Jumers. Allez, c'est terminé, j'arrête de dire des bêtises. On va se quitter sur le même morceau qu'à l'entrée. Ce fameux tube irlandais Lonesome Boatman signé Bruegel. Les prochaines émissions de London Dreamers, si c'est du direct, il y a la rediff le 10. On se retrouve pour du direct le 17. Et il paraît qu'il y a Econ Bunnyman qui revient. Oui, Johnny Marr aussi, plein de trucs. Enfin bon, il faut écouter London Dreamers, c'est obligé. Bye bye, à la prochaine. Ciao. Une mouette dans le studio.

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